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musique sur IDFM Radio, accompagné de votre serviteur et ami, Roberto Milesi. On va commencer, tiens, ce matin, par retrouver Georgette Planard dans la vipère du trottoir. Est-ce que vous en souvenez? Écoutez bien, vous allez voir, écoutez, vous me direz ce que vous en pensez ensuite. La vipère du trottoir.

La vipère, Georgette Plana. Ah, c'est une drôle de mélodie, une drôle de chanson. Et à l'accordéon, vous avez pu reconnaître Aimable. Nous restons avec Georgette Plana dans

Et voilà, la chaloupée c'est chouette, n'est-ce pas, hein? Et c'était Aimable à l'accordéon avec son orchestre qui accompagnait donc Georgette Lana. Et maintenant on retrouve Aimable avec ses musiciens dans Nuit de Chine.

Chine aimable, son accordéon et ses musiciens. Et on enchaîne tout de suite avec de nouveau Georgette Plana. J'ai perdu d'avance. Et je pense que c'est encore aimable qui va l'accompagner.

Merci à Georgette Planas, c'était J'ai perdu d'avance, accompagné par Aimable. Soir de dispute maintenant, Gus Viseur, et je vous rappelle que vous êtes toujours dans Réveil en Musique sur IDFM Radio, accompagné de votre serviteur et ami, Roberto Milesi.

ça c'est du grand Gus Viseur, magnifique. C'était Soir de dispute, une de ces merveilleuses compositions de Gus Viseur et interprétation bien sûr. Tant qu'il y aura des coques, maintenant on retrouve Georgette Planin. C'est sympa, écoutez.

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c'est chouette, n'est-ce pas? Tant qu'il y aura des coques. Et c'était Georgette Plana, et vous avez reconnu à l'accordéon Aimable, bien sûr. Toujours avec Georgette Plana, qui, je vous rappelle, habitait l'Isle-Adam, et elle était venue assez régulièrement dans mes dansants à Soisy, sous mon Montmorency, dans l'été dansant du fan club Robert Tobiesi. Elle était venue me faire un petit coucou avec un ami qu'elle avait, d'ailleurs, qu'elle connaissait très très bien, et qui l'amenait, Patrice. Voilà, bon. Eh bien, maintenant, je vais prendre mon accordéon et je vais vous interpréter la Java des Galurons. Allez, pendant qu'on y est, hein.

Javad, Galluron, Roberto Milesi et tous ces musiciens. Je vous rappelle que vous êtes toujours dans Réveil en Musique sur IDFM, Radio 98 de la bande FM. Et je vous interprète maintenant, tiens, pour tous les Rital et les autres, quel Masolino di Fiori.

Merci Aldo, c'était Daniel. Là, j'en profite pour faire des gros bisous à Marilyn aussi, bien entendu. Allez, oh, il va être l'heure de se dire au revoir, les amis. Voilà, vous étiez dans Réveil en musique en compagnie de votre serviteur et ami Roberto Milesi, qui vous dit au revoir, vous fait la bise à toutes et à tous.

Mehdi. Mehdi avec sa très belle émission, là, tout de suite après. Et moi, je vous retrouve demain matin à partir de 6h pour d'autres aventures de réveil en musique sur EDFM Radio, votre radio préférée. Allez, bon dimanche, les amis. Je vous embrasse et à demain. À toi, mon cher ami, Mehdi.

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1: Bonjour à tous, c'est Mehdi, je suis très heureux de vous retrouver comme chaque dimanche matin pour votre matinale. Comment allez-vous? J'espère que votre semaine s'est bien passée. Roberto, merci pour ta belle émission d'accordéon et bien sûr on te retrouve avec un immense plaisir demain matin à partir de 6h. Bon dimanche à toi. Jusqu'à 8h, je vais vous offrir vos plus belles chansons. Voici le programme de votre matinée. Vers 6h45, nous retrouvons notre ami Christophe Caron pour l'agenda des villes. Vers 7h, Ponari nous rejoindra pour sa chronique bien-être. Vers 7h15, nous retrouverons Didier pour sa chronique trend. Vers 7h30, comme tous les dimanches matins, votre playlist de vos 3 chansons préférées. Et vers 7h45, nous retrouvons à nouveau Christophe Caron pour un nouvel agenda. Je vous souhaite à tous un excellent dimanche à l'écoute de votre radio préférée, IDFM Radio, la radio de vos plus belles chansons.
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0: chanson très sympa signée Josh Jonathan. C'était Allo sur EDFM Radio. Mehdi, c'est un plaisir de vous retrouver et de partager avec vous ses plus belles chansons. Merci d'être avec nous et bon réveil à tous. Christophe Caron fait son entrée dans le studio et nous allons le retrouver pour son agenda des villes. Bonjour Christophe.
1: Bonjour Mehdi. Vous êtes toujours sur EDFM Radio et maintenant vous écoutez l'agenda des villes. Les bons plans culturels sur le Val d'Oise, au Centre des Arts à Enghien-les-Bains. Artefix Cinéma Club, 11 séances d'octobre à juin, le mercredi à 17h. Le Ciné-Club propose des séances animées en partenariat avec l'école d'effets spéciaux Artefix implantée à Enghien-les-Bains depuis 2020. Par exemple, vous pourrez découvrir ou redécouvrir les temps modernes le mercredi 14 octobre à 17h. Chantons sous la pluie le mercredi 4 novembre, toujours à 17h. Ou encore Terminator 2, mercredi 13 janvier 2027, aussi à 17h. Pour en savoir davantage sur ce cycle cinéma, rendez-vous sur le site de la ville d'Enghien-les-Bains ou encore sur le site du Centre des Arts d'Enghien-les-Bains, cda95.fr. Le Festival de l'Automne Musical célèbre sa 44e édition jusqu'au 11 octobre. Taverny accueille cet événement, un festival d'une grande richesse artistique, avec notamment le mardi 29 septembre, ne manquez pas le grand concert de l'ensemble Les Virtuoses dédié à Verdi au théâtre Madeleine Renaud. Pour en savoir davantage, le 06 11 05 50 93. Et puis à Sannois, le festival Les Petites Oreilles, les 14, 16, 18, 20 et 21 octobre, ce festival musical jeune public propose des contes musicaux, un ciné-concert et des ateliers de pratique artistique. Par exemple, le mercredi 14 octobre à 10h30, le rendez-vous des tout-petits à la médiathèque pour les 0-3 ans. Attention, c'est sur réservation auprès de la médiathèque. Vous pourrez aussi découvrir le vendredi 16 octobre à 20h le 8e voyage de Simbad, un conte musical sur le répertoire et des grands compositeurs et des instruments de l'orchestre avec une touche de musique africaine au Centre Cyrano. Les mardis 20 et mercredi 21 octobre, Avion Papier, un ciné-concert en caravane à la croisée des arts numériques, de la musique et du théâtre d'objets dans divers lieux. Pour en savoir davantage sur l'intégralité du festival Les Petites Oreilles, rendez-vous sur le site de la ville, ville-sanois.fr. C'était l'agenda des villes sur IDFM Radio, les bons plans culturels sur le Val d'Oise.
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0: assez sympa de retrouver Mylène Farmer en ce dimanche matin. C'était À qui le tour sur IDFM Radio. Jusqu'à 8h, je m'occupe de votre réveil en vous offrant vos plus belles chansons. Mehdi, c'est un plaisir de vous savoir à l'écoute. Merci d'être avec nous et bon dimanche à tous. Retrouvons tout de suite Ponari pour une nouvelle chronique pénètre. Bonjour Ponari.
1: Aujourd'hui, on parle d'un geste universel, gratuit et tellement puissant, le câlin. Vous l'avez deviné, il ne s'agit pas juste d'un acte affectueux. Les câlins renforcent également les liens sociaux, que ce soit entre amis, en famille ou en couple. Une étreinte sincère crée un sentiment de connexion, d'appartenance et nourrit la confiance mutuelle. Les câlins sont une véritable thérapie, ils nous aident à libérer les émotions refoulées, à combattre la solitude. En quelques secondes, ce geste simple peut transformer une journée morose en un moment de réconfort et de joie. Alors, accrochez-vous, car les statistiques vont vous surprendre. Pourquoi les câlins sont-ils si importants? Les scientifiques ont démontré que lorsqu'on fait un câlin, notre corps libère de l'ocytocine, aussi appelée hormone du bonheur. Cette petite molécule magique réduit le stress, renforce le système immunitaire et favorise les liens affectifs. Une étude récente révèle même qu'un câlin de 20 secondes peut diminuer le niveau de cortisol, l'hormone du stress, de 20%. Mais qu'en est-il des Français et des câlins? Selon un sondage réalisé par l'IFOP, 84% des Français considèrent les câlins comme essentiels à leur bien-être. Pourtant, un Français sur trois admet ne pas en faire assez dans son quotidien. À votre avis, quelles seraient les raisons pour lesquelles on ne fait pas assez de câlins? Eh oui, le manque de temps ou de contact. En revanche, les choses évoluent. Des initiatives comme les câlins gratuits dans les lieux publics ou encore les bars à câlins participent à redonner ses lettres de noblesse à ce geste simple. Quels sont alors les bienfaits prouvés? Nous avons une bonne santé mentale, car moins d'anxiété et de dépression, de meilleures relations sociales, le renforcement des liens et une meilleure communication, une bonne santé physique avec la baisse de la pression artérielle et une amélioration du sommeil. Alors, comment intégrer plus de câlins dans votre quotidien? Prenez un moment pour enlacer vos proches chaque jour. Initiez un câlin collectif entre amis ou en famille. Offrez un câlin à vos enfants. Il leur apporte un sentiment de sécurité incomparable. Et n'oubliez pas vos compagnons à quatre pattes qui n'attendent que ça. Pour ceux qui ont des chiens, par exemple, quel bonheur de rentrer chez soi et d'avoir un tel enthousiasme de vous revoir. Alors, à vos marques, prêts, câlinez, votre corps et votre esprit vous diront merci. Et vous, combien de câlins avez-vous fait aujourd'hui? Dites-le nous en commentaire sur nos réseaux sociaux et propagez l'amour. Sur ce, chers auditeurs, ouvrez vos bras et semez un peu de bonheur autour de vous. Après tout, comme le dit l'adage, un câlin par jour éloigne le médecin pour toujours. Prenez soin de vous et à bientôt.
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0: belle chanson signée Lynn sur EDFM Radio dans ton téléphone. 6h38, c'est votre matinale en ce dimanche matin. Le café cool, détendez-vous. Vous êtes bien sur EDFM Radio, votre radio préférée. Merci de nous avoir choisis et bon réveil à tous. Pour la suite de notre matinale, retrouvons tout de suite Didier et Christophe Caron dans la chronique Trend. Bonjour Christophe, bonjour Didier.
1: Merci de nous retrouver maintenant avec Didier. Bonjour Didier.
2: Bonjour Christophe.
1: Il est l'heure de te retrouver comme pour une nouvelle chronique Trendlish.
2: Alors Trend, ouais, consacré à quelques-uns de ces mots tendance, Trend justement, qui constituent le nouveau lexique sociétal et qui à eux seuls dévoilent de nouvelles tendances générationnelles.
1: C'est bon de le rappeler, hein. C'est important, c'est tous les mardis à 9h15 sur EDFM Radio. Je crois même que c'est rediffusé chez Mehdi le dimanche. Hein.
2: C'est rediffusé dans la matinale de Mehdi.
1: Donc on salue Mehdi.
2: Voilà, vive Mehdi, merci Mehdi.
1: Aujourd'hui tu vas nous parler d'une sorte de dinosaure ressuscité.
2: Ouais. Un dinosaure à clapet.
1: Ah, tu veux dire un des premiers téléphones mobiles, en fait.
2: Oui, avec sonnerie rétro, vous savez, clavier physique au lieu d'un grand écran tactile.
1: On croyait tout ça disparu depuis longtemps avec les smartphones.
2: Eh bien, pas du tout. Trop ordinaire, les téléphones intelligents, comme on dit.
1: Traduction de smartphone pour poursuivre cette chronique, Didier.
2: Oui, avec beaucoup plus d'électronique et d'applications que les premières capsules Apollo. Rendez-vous compte.
1: Donc, out les smartphones.
2: Ouais, et bonjour les dumb phones.
1: Jamais entendu parler. C'est quoi un dumb phone? Un téléphone bête par opposition au smartphone?
2: C'est ça. Un téléphone mobile classique, volontairement limité aux usages essentiels, appels SMS, parfois calculatrice, pas d'écran tactile.
1: Pas d'accès aux réseaux sociaux,
2: pas d'appli.
1: Pas d'appli non plus.
2: Voilà. Impossible de scroller sur les réseaux, donc, de regarder des séries ou d'effectuer des achats.
1: L'idée, c'est de décrocher des écrans.
2: Exactement. En France, les adultes passent plus de 3 heures par jour en ligne et près de 5 heures chez les 15-24 ans.
1: Et ces dumbphones séduisent vraiment ?
2: Oui. D'après un article d'Emilien Osslin paru dans Libération le 2 août dernier, qui s'intitulait « Sonnerie à deux tons, prix à trois chiffres », les dumbphones de luxe gagnent du terrain. Ils auraient représenté en 2025 15% des téléphones vendus dans le monde, soit quand même 210 millions d'unités.
1: Mais tous ces dumbphones ne sont pas idiots, hein, non?
2: Non, certains, les feature phones, gardent la 4G, un appareil photo, un GPS, avec parfois même en option une radio FM.
1: Si vous écoutez IDFM Radio sur un futur phone, vous nous appelez, ça veut dire quoi?
2: Future
1: phones.
2: Future phone, ça veut dire tout simplement...
1: Ah oui, j'ai pas dit correctement le mot, c'est ça?
2: Future phone.
1: Tu m'en veux.
2: Je t'en veux énormément, mais j'en reviendrai quand même. Ouais, future phone, ça veut dire téléphone mobile multifonction, tout simplement. Donc, un peu plus perfectionné que le dumb phone, avec aussi une longue autonomie de batterie.
1: Téléphone basique, du coup, prix basique?
2: Pas forcément. Certains sont même plus chers, figure-toi Christophe, que les smartphones que nous avons, toi et moi, dans notre poche.
1: Pourquoi payer si cher pour faire moins?
2: Mais les marques parlent de qualité, de durabilité, de mise à jour longue, mais il y a aussi pas mal de marketing évidemment.
1: C'est une vraie solution contre l'addiction au smartphone?
2: Pas toujours. Un utilisateur racontait avoir repris son smartphone pour la banque, les habitudes, les contraintes du quotidien.
1: Mais l'expérience, lui, a quand même servi?
2: Il avoue qu'elle lui a montré à quel point notre vie quotidienne dépend du smartphone.
1: Alors, tendance de fond ou simple effet de mode?
2: Un peu les deux, Christophe. Le mouvement reste minoritaire, certes, mais il dit quelque chose. Certains veulent récupérer leur attention, leur temps et parfois aussi afficher une différence.
1: En résumé, moins de fonctions, plus de prix parfois et beaucoup de questions sur notre rapport aux écrans.
2: Et un peu de snobisme chez certains.
1: En conclusion, ne soyons pas dupes des dumbs.
2: Ah, c'est pas mal ça. Hein. Pas mal. Vous voyez, tous les détails retrouvés dans l'article donc d'Emilien Osslin, paru dans Libération du 2 août dernier, trace sur la page du podcast.
1: Et si on terminait cette chronique en musique avec un extrait
2: de Soprano, intitulé Mon précieux.
1: Rien à voir avec Le Seigneur des Anneaux.
2: Non, il parle bien sûr de son smartphone. Extrait Soprano, Mon précieux.

0: dit, on se retrouve la semaine prochaine pour un nouveau numéro de Trend, chronique du nouveau lexique social.
1: Que l'on peut retrouver sur ma page Trend, sur le site d'IDFM Radio, évidemment.
0: Et comme tu aimes cette radio valoisienne déjà depuis quelques années, c'est ta sixième année déjà, on te retrouve également le jeudi pour Rendez-vous Compte à 18h.
1: Pour un nouveau numéro, donc, où je recevrai une personnalité du Val-d'Oise investie dans la culture, la solidarité ou dans un parcours de vie hors du commun.
0: Et puis c'est rediffusé le dimanche à 10h et disponible en podcast sur notre site IDFM Radio.
1: Rendez-vous compte.
0: Bonne journée Didier, à la semaine prochaine.
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0: vos tubes s'enchaînent sur votre radio préférée. J'espère que vous allez bien et si vous êtes au travail, bon courage à vous et bon dimanche. Place tout de suite à votre playlist. Pour choisir vos trois chansons préférées, composez dès maintenant le 07 58 80 75 54. Justement, Bella nous a laissé sur notre répondeur ses trois chansons préférées. Ma chère Bella, votre choix musical, nous allons écouter ensemble une chanson de Michel Polnareff, Vincent Niclot et Julien Doré. C'est votre choix. Ma chère Bella, je vous souhaite un excellent dimanche. Embrassez pour moi Célia et Sacha et à très bientôt sur IDFM Radio.
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0: magnifique chanson signée Flo de la Vega, c'était Je veux sur EDFM Radio. Vos plus belles chansons, on les partage ensemble ce matin sur votre radio préférée. Bon petit déj à tous et merci d'être avec nous sur EDFM Radio. Christophe Caron fait son entrée dans le studio et nous allons le retrouver pour son agenda des villes. Bonjour Christophe.
1: Bonjour Mehdi. Vous êtes toujours sur EDFM Radio et maintenant vous écoutez l'agenda des villes, les bons plans culturels sur le Val d'Oise, au Centre des Arts à Enghien-les-Bains, Artefix Cinéma Club, 11 séances d'octobre à juin, le mercredi à 17h. Le Ciné Club propose des séances animées en partenariat avec l'école des faits spéciaux Artefix implantée à Enghien-les-Bains depuis 2020. Par exemple, vous pourrez découvrir ou redécouvrir Les Temps modernes le mercredi 14 octobre à 17h, Chantons sous la pluie le mercredi 4 novembre toujours à 17h, ou encore Terminator 2 mercredi 13 janvier 2027 aussi à 17h. Pour en savoir davantage sur ce cycle cinéma, rendez-vous sur le site de la ville d'Enghien-les-Bains ou encore sur le site du Centre des Arts d'Enghien-les-Bains, cda95.fr. Le festival de l'automne musical célèbre sa 44e édition jusqu'au 11 octobre. Taverny accueille cet événement, un festival d'une grande richesse artistique, avec notamment le mardi 29 septembre, ne manquez pas le grand concert de l'ensemble Les Virtuoses dédié à Verdi au théâtre Madeleine Renaud. Pour en savoir davantage, le 06 11 05 50 93. Et puis à Sannois, le festival Les Petites Oreilles, les 14, 16, 18, 20 et 21 octobre, ce festival musical jeune public propose des contes musicaux, un ciné-concert et des ateliers de pratique artistique. Par exemple, le mercredi 14 octobre à 10h30, le rendez-vous des tout-petits à la médiathèque pour les 0-3 ans. Attention, c'est sur réservation auprès de la médiathèque. Vous pourrez aussi découvrir le vendredi 16 octobre à 20h le 8e voyage de Simbad, un conte musical sur le répertoire et des grands compositeurs et des instruments de l'orchestre avec une touche de musique africaine au Centre Cyrano. Les mardis 20 et mercredi 21 octobre, Avion Papier, un ciné-concert en caravane à la croisée des arts numériques, de la musique et du théâtre d'objets dans divers lieux. Pour en savoir davantage sur l'intégralité du festival Les Petites Oreilles, rendez-vous sur le site de la ville, ville-sanois.fr. C'était l'agenda des villes sur EDFM Radio, les bons plans culturels sur le Val d'Oise.
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0: c'était Julien Clerc sur EDFM Radio. Nous allons, dans quelques instants, refermer notre matinale du week-end. Merci à tous de nous avoir suivis depuis 6h30 ce matin. N'oubliez pas, demain matin, vous retrouverez à partir de 7h mon ami Christophe Caron pour la matinale. Pour ma part, je vous donne rendez-vous dimanche prochain. Je compte sur vous dès 6h30 sur EDFM Radio. Mehdi, je vous embrasse. Bon dimanche à vous. Bye bye, à la semaine prochaine.
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Mardi 29 septembre, 20h30. Le grand concert lyrique Viva Verdi. Trois solistes de premier plan, Faustine de Monès, soprano, Marion Lebègue, mezzo-soprano, Jivon Song, baryton, accompagné par l'ensemble à cordes Les Virtuoses, Vadim Tchijik, violon et direction. Au programme, un florilège des plus beaux airs d'opéra de Verdi et aussi de Bizet, de Mozart et de Donizetti. Des solos, des duos et des trios qui devraient déchaîner l'auditoire. Rendez-vous au théâtre Madeleine Renaud de Taverny, mardi 29 septembre à 20h30. Renseignements et réservations sur le site de l'automne musical de Taverny, www.automnemusicaltaverny.com.

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2: Bonjour à toutes et à tous, Didier sur IDFM Radio pour un nouveau rendez-vous compte spécial, composé comme chaque mois avec nos chroniqueurs désormais attitrés, qui aiment se retrouver, se concerter, se filer des idées qui parfois s'envolent avec le vent. Tiens, le vent, c'est justement le thème choisi en commun pour ce rendez-vous compte d'aujourd'hui. Et pour commencer, comme chaque mois, nous retrouvons notre ami Michel Saufroy Paret, qui célèbre le vent comme une force poétique, qui accompagne le cycle des saisons, des rêveries lumineuses de l'été à l'apaisement du printemps, après les rigueurs de l'hiver.
3: Vive le vent, vent frais, vent du matin, vent d'est, vent d'ouest, autant en emporte le vent. Vent d'est, vent d'ouest, c'est l'été. Le vent dans tes cheveux blonds, musique calme, apaisante et reposante. Les épidores ondulent au souffle de la brise légère. Elle agite les feuilles et les branches tendues vers le ciel. Elle bruisse sous sa caresse, douceur sur la peau, bonheur, félicité, on se prend à rêver. On marche, le nez au vent, les ailes du moulin tournent lentement. Là-bas, sur la mer, les voiles du bateau se gonflent à peine, elles l'entraînent vers de vastes espaces, vers ces îles lointaines, refuge d'Éole, dieu du vent, vent d'est, vent d'ouest. Mistral, Tramontane se lève, c'est la fin de l'été, colchique dans les prés, une feuille jaunie, puis une autre. La feuille d'automne, emportée par le vent, tombe en tourbillonnant. On ramasse les feuilles mortes à la pelle. Les souvenirs des jours heureux s'envolent. Les idées sombres rejoindront bientôt les profondeurs de l'oubli. Quand vient la bise, la cigale se trouve fort dépourvue, mais heureuse d'avoir chanté tout l'été au vent léger. Les ailes du moulin tournent, tournent sans répit. C'est beau, c'est doux. Peu à peu, la vie s'endort. Le temps passe. Le vent souffle, les souvenirs s'effacent et s'endorment. Peu à peu, la vie s'éteint. Vent d'autant, autant en emporte le vent. Il fait nuit, il fait froid. L'hiver a étendu son manteau glacé. Le volet claque, la flamme de la bougie vacille et s'éteint. Que se passe-t-il? Des esprits malfaisants, des sorcières, des djinns, messagers funestes, annonciateurs de malheur, viennent-ils frapper au carreau? Vive le vent d'hiver, il souffle dans les grands sapins verts, ici ou ailleurs, sans doute, peut-être, Là-bas, dans le désert, au sommet des dunes, un vent hostile et glacial soulève des montagnes de sable. Il creuse de profonds sillons. Il force le voyageur qui tente de cheminer contre vents et marées à fermer les yeux pour poursuivre sa route, vaille que vaille. Les ailes du moulin se sont tues. Dans le port, le bateau dort en attendant des jours meilleurs. Le blizzard siffle sur la banquise et ses vastes étendues de glace. L'homme, l'animal, engourdi, fourbu et las, s'endorment pour une longue nuit. Une nuit sans rêve et sans trêve. Une nuit pour oublier. Et puis, tout doucement vient le calme après la tempête. Un pâle rayon de soleil, puis un autre. Un souffle de vent plus chaud, vent frais, vent du matin. Il effleure les bourgeons tendres, pointant au bout des branches encore à demi endormies. Un nouvel an est né, vive le printemps. Le vent poussera bientôt le voilier vers des horizons lointains. Les ailes du moulin tourneront à nouveau. Bientôt, les chevelures blondes et les épis d'or onduleront sous sa caresse. Vent, souffle de vie, vive le vent.

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1: Merci Michel, merci pour ce regard plein de tendresse où l'on aura reconnu de discrètes allusions à telle ou telle chanson populaire, à tel ou tel film où se déchaînaient les tempêtes de l'histoire, à telle ou telle fable ou poème célèbre qui continue à murmurer dans nos mémoires contre vents et marées. Merci également à Michel, sans eux, pour l'enregistrement depuis votre belle côte méditerranéenne. Et Michel, on te retrouvera le mois prochain pour une nouvelle chronique et en attendant, bien sûr, autant en emporte le vent.

vous êtes toujours bien sur IDFM Radio et nous marquons une première pause musicale en accord avec notre thème d'aujourd'hui, le vent. Une chanson de 1975 intitulée Le chapeau de Mireille, composée par Georges Brassens, spécialement pour son ami Marcel Amont, qui n'était plus dans le vent à cette époque. Une chanson interprétée pour ce rendez-vous compte par notre ami Thierry Leclerc, comédien, compositeur et chanteur, avec le souffle qui convient et toute la subtilité qu'on lui connaît.

0: Merci Thierry. Thierry Leclerc pour cette interprétation magistrale de cette chanson qui décoiffe et qui rend hommage au Mistral gagnant. Rendez-vous compte.
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0: l'occasion de l'exposition Monet peindre le temps, qui se tiendra au musée de l'Orangerie du 30 septembre au 25 janvier prochain. Nicolas Martin, peintre lui-même, est notre indispensable critique artistique. Nicolas nous propose une lettre imaginaire adressée par Claude Monet à Georges Clemenceau en 1922. Vieilli, fatigué, atteint d'une double cataracte qui altère profondément sa vision, Monet se retourne sur son œuvre, produite le plus souvent en plein air, et se souvient de cet élément qu'il a poursuivi durant toute sa vie de peintre, dans les arbres, sur la mer, parmi les meules et jusque dans les reflets de son jardin de Giverny, une présence déterminante, tantôt féconde, tantôt redoutable et toujours aussi difficile à saisir que le vent lui-même, le temps.
1: Giverny, lundi 23 octobre 1922. Cher Georges, j'ai reçu votre lettre. Vous m'y demandez si je progresse sur mes panneaux pour l'orangerie. Cela fait déjà 6 mois que j'ai signé l'acte de donation des nymphéas à l'État, et je perçois votre impatience, malgré toute votre habileté, à tenter de la dissimuler. C'est que, voyez-vous, je ne peux me résoudre à m'en séparer tant que je n'en suis pas satisfait. Et le serai-je un jour? Peut-être devrez-vous les récupérer une fois que je ne serai plus. 19 panneaux, Georges. C'est un travail de titan, pas de peintre. D'ailleurs, gardez-vous de me prêter une quelconque paresse dans la réalisation de ce projet. Ayez plutôt pitié d'un homme qui doit se battre avec un ennemi qu'il sent, mais qui ne voit pas, et qui s'amuse à lui brouiller ses formes et ses couleurs. Nous avons ici, du côté de Vernon, un temps exécrable depuis la fin de la semaine. Figurez-vous des bourrasques si puissantes qu'elles me volent, ou m'offrent, c'est selon, à chaque instant de brèves éclaircies, accompagnées de variations de lumière si soudaines que je suis bien en peine de les suivre. Vous ferez là une idée de la progression de mes panneaux. Tenez, hier matin tout semblait devoir être beau. Le bassin était calme et j'avais commencé de bonne heure, comme chaque jour. Puis le vent s'est levé et, en quelques minutes, les reflets que je peignais se sont évaporés. La peste soit de cette manie qu'a le temps ici de tout barbouiller. Croyez bien que j'ai continué quelque temps quand même. J'ai effacé, repris autre chose et finalement, je n'ai rien fait de bon. Traduire le mouvement de l'invisible et de l'éphémère, peindre ce qui n'a ni couleur ni forme, ce n'est pas une mince affaire, Georges. Que puis-je peindre du vent? Une feuille qui se retourne et devient plus claire. Les peupliers qui se courbent, l'eau qui cesse de refléter le ciel de la même façon, les nuages qui défilent autrement, les ombrelles qui s'envolent, ou des jupons qui se gonflent. Parfois moins, parfois presque rien, alors que c'est de ce presque rien que tout dépend. Au moment où je prépare un ton pour une partie du bassin, la lumière est déjà ailleurs, parce que ce sacré vent a déplacé le ciel ou a agité l'eau. C'est surtout cette rapidité qui agace ou fait enrager. La main travaille sur ce que l'œil vient de voir, tandis que le motif continue de changer. Et voilà maintenant bientôt 60 ans que je lutte. Et pourquoi, Georges? Pour n'être jamais pleinement content. Blanche, qui est à mes côtés, prétend qu'aujourd'hui je devrais me reposer et attendre un temps plus favorable. Elle a peut-être raison. Seulement, attendre le beau temps serait perdre la moitié de ma vie dans ce pays. Et puis, la vérité, c'est que le vent me gêne autant qu'il m'est nécessaire. Lorsqu'il souffle trop fort, il m'est matériellement impossible de travailler. Lorsqu'il tombe tout à fait, il manque dans tout. Tenez, les gens qui parlent de ma lumière comme de ma conquête savent-ils seulement ce que ma peinture doit au vent? J'ai besoin de lui peut-être autant que je déteste. J'ai passé ma vie à vouloir garder des instants. Et il me semble aujourd'hui que le vent était souvent là pour en hâter la disparition. C'est pour cela, Georges, que vous le voyez autant dans mes tableaux. Et tandis que je vous écris cela, voilà qu'il me revient le souvenir de ce regretté Boudin et de nos premières sorties sur la côte normande. Vous savez tout ce que je lui dois. J'étais alors fort jeune, bien davantage occupé par mes caricatures que par les mouvements du ciel. Il m'emmenait dehors, et je trouvais d'abord assez absurde de rester là, à retenir un carton que le vent menaçait d'emporter, tandis que lui, planté dans le sable, regardait les nuages, les bateaux, les fumées. Il m'a fallu du temps pour comprendre ce qu'il cherchait, cette enveloppe autour des choses, cet air qui les rapproche ou les éloigne et qui, sans qu'on y prenne garde, en modifie les couleurs. Tout est parti de là, et déjà il y avait le vent. Il m'a toujours rendu la chose difficile. À Trouville, le sable venait se prendre dans la peinture fraîche. J'en avais sur la palette, sur les mains, jusque sur la toile. C'était harassant, vraiment. Et cela me donnait sans doute un bon prétexte pour pester. De guerre lasse, j'ai fini par laisser les grains là où ils s'étaient fixés. Sur les côtes, il secouait la toile et faisait tomber le chevalet. Je l'arrimais avec du cordage et de gros galets pour résister aux tempêtes. Je me souviens d'avoir écrit de Pourville à Alice que je ne pouvais tenir aux endroits où j'avais commencé mes motifs. Il me fallait en chercher d'autres, un peu abrités. Et j'avais fini par faire n'importe quoi pour tout effacer ensuite. J'étais furieux contre le vent, très découragé de mon travail, et certains m'ont vu, je crois, balancer des pochades directement à la mer. Et vous parlerai-je de Belle-Île, ce bout de terre fracassé par le vent comme s'il lui en voulait personnellement. Là-bas, tout est mouvement. Même les rochers semblent se mouvoir sous les coups de boutoir des vagues, les vapeurs d'écume et les gris vacillants du ciel. Voilà, mon cher grand ami, une bien longue réponse à une question que vous aviez probablement posée en passant. Il se fait tard, on m'a déjà appelé 2 fois et je dois encore écrire au sujet du charbon pour l'atelier, car avec ce temps, il faudra bientôt chauffer continuellement. J'espère vous voir dimanche si vous êtes libre. Nous regarderons le bassin et vous me direz où vous voyez le souffle de la création. Aujourd'hui, je le sens surtout dans mes jambes et peu dans mon travail qui n'avance guère. Je vous embrasse de tout cœur et à bientôt dans Argument.
0: Merci Nicolas. Nicolas Martin pour cette lettre imaginaire entre le tigre, Georges Clemenceau, et celui qu'il appelait le vieux hérisson, Claude Monet. Claude Monet que vous ne manquerez pas de retrouver dans l'exposition Monet peindre le temps, qui se tiendra donc au musée de l'Orangerie du 30 septembre au 25 janvier prochain.
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0: Nouvelle pause musicale dans ce rendez-vous compte spécial chronique consacré ce mois-ci au thème du vent, l'incontournable Blowing in the Wind, titre que l'on pourrait pratiquement traduire en français par « Autant n'emporte le vent », première composition d'importance de Bob Dylan, âgé alors de 21 ans, en 1962. La chanson pacifiste, inspirée par un chant d'anciens esclaves noirs, demeure la plus célèbre des protest songs au début de la guerre du Vietnam et du mouvement pour les droits civiques aux USA, et est devenue l'hymne de la jeune génération, éprise de justice et de liberté.

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2: Vous êtes toujours bien sur IDFM Radio à l'écoute de ce rendez-vous compte spécial chronique consacré ce mois-ci au thème du vent. Et nous retrouvons Gérard Poitre, célèbre auteur des non moins célèbres chroniques de son chat Maurice et de Dialogue avec un arbre, mais aussi de l'anthologie Voyage littéraire, Invitation à l'écriture. Gérard, comme d'habitude, tu as vraiment le vent en poupe.
3: Oui, on peut dire ça comme ça, oui. Bon, c'est la fin des vacances, donc je rentre, je croise mon voisin au retour des vacances, réjoui, souriant, volubile comme jamais. Il me dit « Super rentrée, je crois que j'ai le vent en poupe ».« Ah bon ?» répondis-je, « Tu as gagné au loto ?»« Non, mais en retournant au bureau, j'ai eu vent que le poste de webmaster allait être vacant. » « Mais je croyais que tu n'aimais pas trop l'informatique. J'ai dépassé cet a priori. Il faut être dans le vent. J'y vais avant qu'on me pique ma place. » Sur le trottoir d'en face, un autre voisin faisait une mine renfrognée, grimaçante. « Alors cette rentrée, demandai-je prudemment. » Ratée, complètement ratée. Je croyais avoir trouvé une nouvelle copine, je me suis pris un vent. Elle m'a dit « T'es un gros mytho, ce que tu racontes c'est du vent. » Alors maintenant je suis vent debout contre tous ces sites de rencontres bidons. Notre dernier date a duré 5 minutes, puis elle m'a dit « Allez du vent, barre-toi, j'en suis pas encore remis. » Après ces deux conversations, je me suis dit que le vent était vraiment ambivalent et qu'au-delà de sa symbolique, il pouvait prendre de multiples formes et s'exprimer à travers de multiples langages. Je vais vous montrer qu'il est malicieux. « Hé, le vent, pourquoi t'as tant d'identité? Tu veux nous impressionner? Montrer que tu sais t'adapter? Mais parfois tu te fais détester. » Comme une rafale qui balance les sandales, un blizzard et sa neige qui mettent le bazar, un typhon qui s'enfonce au plus profond, une tramontane qui tanne les platanes, un ouragan qui prend pas de gants, une bourrasque qui renverse les barques, un cyclone pacifique qui joue à faire le clown, un sirocco qui porte les nuages sur son dos, une tempête qui provoque des galipettes, une brise sur la plage qui jette son emprise, une mousson bienvenue pour les moissons, un pampero qui refroidit au dos et le cuerpo, un simoun qui arrache les doudounes, un alizé sous les tropiques, divinisé, un mistral et sa fraîcheur idéale, une bise mal nommée dont le froid nous défrise. Et tu peux prendre encore bien des formes, du tourbillon à la tornade. Comme bien d'autres, tu n'as pas toujours bonne réputation. Mais que ferait-on sans toi? Heureusement, il est impossible que tu disparaisses, tant que la terre tourne, et que chaud et froid te bousculent. Aussitôt rentré chez moi, j'ouvre les fenêtres. Je veux sentir ton souffle caresser mes joues. Je veux te toucher, mais tu te défiles. Je veux que tu pénètres au plus profond de mes poumons. Je veux que tu exclues les odeurs du quotidien et me parfumes des senteurs végétales. Et je me souhaite bon vent.
2: Ah, merci Gérard, merci pour cette chronique que j'aurais moi-même aimé écrire, car nul doute tu as la plume légère et pas seulement au vent mauvais, comme aurait dit Verlaine. Bon Gérard, on te retrouve le mois prochain?
3: Oui, non. Ce sera difficile depuis l'Allemagne, mais on essaiera.
2: On essaiera, voilà. Gérard part se réfugier en Allemagne.

0: dans ce rendez-vous compte consacré au thème du vent, on retrouve celle qui aime faire des autopsies, boire du Pepsi et surtout dire beaucoup d'inepties. Je veux parler d'Hélène, Hélène Souhaud, qui nous présente son œil du psy. Alors, dans quelle direction le souffle de cette chronique t'a-t-il emmené aujourd'hui, Hélène?
1: Tu me connais, Didier, je suis une incorrigible romantique. Le vent m'évoque d'abord le souffle incontrôlable de la passion qui balaye tout sur son passage, comme dans Les Hauts du Hurlevent d'Émilie Brontë, encore récemment adapté au cinéma. Le vent, ce sont aussi les vagues de l'histoire qui déferlent et que rien ne peut arrêter, comme la guerre de sécession qui se déroule en arrière-plan du roman de Margaret Mitchell, Autant en emporte le vent. Le vent intervient dans le hors-là de Maupassant, quand son personnage, en proie à la possession d'un être surnaturel ou de sa propre folie, va se ressourcer au Mont-Saint-Michel. Un moine lui parle du vent comme de la preuve d'un monde puissant et surnaturel.
0: Bon, Hélène, sont des bien belles images, mais la psychologie là-dedans, alors?
1: J'y viens. Nous pouvons fermer les fenêtres, mettre un manteau, nous abriter, mais nous ne pouvons pas dire au vent « Maintenant, souffle moins fort ou arrête-toi ». Le point commun entre la passion romantique, le cours de l'histoire et les forces de la nature, c'est que nous ne les contrôlons pas. Il y a tant de choses que nous aimerions contrôler. Ce que les autres pensent de nous, ce qu'ils vont décider, ce qui va arriver demain, la maladie, le vieillissement, les séparations, les changements. Certains patients s'épuisent à déplorer ce qui échappe à leur contrôle. Apprendre à lâcher prise est un pan capital de nombreuses thérapies. Mais ce n'est pas renoncer, ce n'est pas devenir passif, ni accepter ce qui nous arrive sans réagir.

0: force serait tenir bon, résister, ne rien montrer. Mais il existe une autre forme de force, la souplesse, accepter de bouger quand la vie nous pousse, accepter de ne pas savoir, accepter que certaines choses nous échappent. Le lâcher prise pourrait alors ne pas être laisser tomber, mais cesser de lutter contre le vent et apprendre à danser avec lui.
1: Pas mal, pas mal, ça marche. Bon, rendez-vous à la prochaine tempête alors pour danser avec le vent, c'est ça? Bon, ça y est, t'as fait le tour du vent ou...
0: Faire le tour du vent. Bon courage à celui qui essaiera. Mais j'ai pas encore tout à fait le tour de ce que m'évoque le vent. Pour l'instant, j'ai surtout parlé d'un déferlement extérieur, du vent comme métaphore du destin. Mais le vent, n'est-ce pas aussi une toute petite chose, très douce et très simple, qui entre et sort de nos poumons de la naissance à la mort? Inspirer, expirer, c'est exister. Le souffle est le premier accès au corps dans la large gamme des disciplines du bien-être, comme le yoga, la relaxation, la sophrologie. C'est un accès à soi, à son flux de pensée, à son rythme cardiaque. À l'inspiration, quelque chose vient en nous. Nous accueillons, nous recevons, nous allons vers l'intériorité. À l'expiration, quelque chose repart. Nous donnons, nous relâchons, nous retournons vers le monde extérieur. Recevoir et donner, intériorité et extériorité, accueil et départ. Et peut-être que toute notre vie se trouve quelque part entre ces deux mouvements. Nous avons besoin de nous retirer en nous-mêmes pour sentir ce qui se passe, pour écouter nos besoins, nos émotions. Nous avons aussi besoin de sortir de nous-mêmes, d'aller vers les autres, vers le monde, vers l'action. Une vie entièrement tournée vers l'intérieur peut devenir enfermement. Une vie entièrement tournée vers l'extérieur peut devenir épuisement. Le souffle, lui, ne choisit pas, il fait les deux. Il inspire, il expire et il recommence. Le point de contact entre soi et le monde, c'est l'air qui circule. Le souffle devient alors le signe d'une présence, d'une vie qui nous traverse et qui nous dépasse. Je suis de culture catholique, mais finalement athée. Je suis toujours frappée de remarquer la similitude de la gestuelle entre une séance de yoga et une cérémonie religieuse. On joint les mains, on ferme les yeux, on se met à genoux pour la salutation au soleil, là on se rapproche plutôt de la posture de prière des musulmans. Dans la Bible, le souffle est associé à l'Esprit de Dieu. Le mot hébreu « rua » peut signifier à la fois le vent, le souffle et l'Esprit, donc Dieu.
1: Eh ben, ça, alors, je connaissais l'expression, bien sûr, le souffle de Dieu, mais grâce à toi, Hélène, je réalise que le souffle, c'est Dieu lui-même.
0: Eh oui, si on est croyant, ce qui rentre dans notre nez, ce n'est pas seulement un peu d'air, c'est Dieu lui-même. À l'heure où j'écris cette chronique, mon père de 83 ans est en réanimation après un grave malaise. Depuis quelques heures, il vient de recommencer à respirer sans machine. Ce tout petit souffle d'air naturel qui vient de reprendre son passage dans ses poumons a fait lever un grand souffle d'espoir dans toute la famille. Je sais que la mort, comme le vent qui souffle, fait partie de ces choses que l'on ne peut pas changer ni contrôler. Même si je tente d'être une psychothérapeute zen, j'ai bien du mal à l'accepter. Sur ce, je m'en vais au vent mauvais qui m'emporte, de ça, de là, pareil à la feuille morte.
1: Merci Hélène, merci pour cette chronique, l'œil du psy, qui prouve une nouvelle fois que tu n'as pas froid ni aux yeux ni au cœur, d'où que souffle le vent. Hélène, on te retrouve le mois prochain.
0: Avec plaisir.
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1: Nouvelle pause musicale dans ce rendez-vous compte consacré au vent. Une chanson subtile du grand MC Solar qui s'intitule « Qui sème le vent récolte, devinez ».

0: dans ce rendez-vous conte consacré au thème du vent, nous avons le plaisir de donner la parole une nouvelle fois à Victoria, surnommée la voix des jeunes, qui va nous expliquer comment être dans le vent quand on est jeune. C'est pas si facile que ça.
1: Eh oui, j'ai décidé d'aborder le thème du vent en parlant du vent de la mode. Si je veux faire un rapide cours de sociologie, je dirais que la mode occupe aujourd'hui une place considérable dans la vie des jeunes. Elle touche quasiment tous les domaines. Les vêtements, les coiffures, les accessoires, mais aussi la manière de parler et de consommer. Chez les adolescents et les jeunes adultes, suivre la mode peut donner le sentiment d'appartenir à un groupe, de se construire une identité et de trouver sa place parmi les autres. Merci ChatGPT. Donc la mode est une espèce de langage silencieux. Et je pense sincèrement que très souvent, les préjugés sont la sagesse millénaire des êtres humains. Passez devant un collège et vous verrez qu'il est très rare de trouver un ado qui n'est pas à la mode. Ce qui m'étonne aussi aujourd'hui, c'est de voir à quel point autant de styles cohabitent ensemble. On peut parler, par exemple, du sujet très polémique du port du voile. Si vous allez à l'université Paris 13 à Villetaneuse, vous allez voir que le contraste est impressionnant. Dans le même couloir, on peut croiser une jeune fille en crop top, les cheveux courts et teints en bleu, et 2 mètres plus loin, une fille voilée presque intégralement. Anecdote amusante, mon grand frère a passé sa seconde dans mon lycée général où il y a une grosse dominante littéraire et artistique avec une option théâtre par exemple. Il m'a raconté qu'il était dégoûté de voir plein de belles jeunes filles de son collège arriver au lycée, se couper les cheveux et pour beaucoup se les teindre sous l'influence de ce milieu très de gauche. En première et en terminale, il est allé dans le lycée professionnel d'à côté, clairement beaucoup moins sous l'emprise du courant LGBT, avec notamment beaucoup plus de musulmans, donc un endroit où les garçons et les filles s'habillent de manière beaucoup plus classique et avec des styles bien plus genrés. Quand il m'a raconté cette anecdote, j'étais en première dans ce lycée général et j'avais vu au moins 3/4 de mes copines se couper les cheveux, se les teindre et se faire des piercings en tout genre. Je vous le mets dans le mille, elles se déclarent toutes lesbiennes ou bisexuelles et soutiennent ouvertement la France insoumise. Je me suis fait un ami en première année de prépa littéraire qui se revendiquait de droite. Il s'habillait en costard et portait des bérets. En sortant de la prépa, il a viré à gauche. Maintenant, il a une barbe, des tatouages et un style vestimentaire beaucoup plus décontracté. Une autre de mes amies que je connaissais depuis la primaire aimait jouer à la poupée et rêvait d'être blonde quand elle avait 10-11 ans. Aujourd'hui, elle ne porte que du noir et s'est même teint les cheveux en noir et elle dit ne pas se reconnaître en tant que fille. En bref, ce n'est pas parce qu'on est sorti du collège qu'on ne suit plus un groupe. Mais au fond, ce n'est pas forcément quelque chose de négatif. En effet, quel mal y a-t-il à montrer ses opinions et son identité à travers son style? Le véritable enjeu n'est peut-être pas de savoir s'il faut suivre la mode ou non, mais de savoir comment la suivre sans se perdre soi-même. Être à la mode peut être amusant, créatif et valorisant, à condition de garder suffisamment de distance pour ne pas devenir dépendant du regard des autres. Car les tendances changent constamment, tandis que l'identité personnelle, elle, se construit sur le long terme.
0: Voilà, merci Victoria pour cette chronique aux descriptions vivantes et assez amusantes. On a souri là dans le studio quand on t'entendait. Pas facile d'être dans le vent quand on est jeune. Alors, et je retiens deux de tes affirmations particulièrement intéressantes et peut-être discutables. Je cite, très souvent les préjugés sont la sagesse millénaire des êtres humains. On va réfléchir là-dessus après. Et deuxième citation, les tendances changent constamment tandis que l'identité personnelle, elle, se construit sur le long terme. Rendez-vous compte. Victoria, on te retrouve le mois prochain.
1: Bien sûr.
0: Et on compte sur toi pour suivre la mode, mais sans te perdre toi-même.
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0: Nous sommes toujours bien sur EDFM Radio à l'écoute de ce rendez-vous compte spécial chronique consacré ce mois-ci au thème du vent. Et nous retrouvons avec beaucoup de plaisir aussi Marine Gauvin, notre illustratrice freelance qui se désole du vent qui souffle dans son cerveau. Marine, qu'est-ce qui se passe?
1: Et bien pour tout vous avouer, quand j'essaye d'écrire cette chronique et que je regarde dans mon cerveau, ce que je vois, eh bien, c'est du vent, un vide, une bourrasque de rien. Dans cette rafale mollassonne, j'essaye de trouver l'accroche de cette chronique, un point d'ancrage, quelque chose qui me ferait tenir 2-3 minutes. Mais là, pour le moment, il faut croire que l'ancrage est parti avec le vent, l'inspiration envolée dans la bourrasque, et que je me retrouve à lutter dans cette tornade pour espérer sortir au moins quelques phrases, histoire de sauver les apparences. Mon discours résonnera peut-être comme celui de nombre de politiciens de cet été et de toutes les années antérieures, un discours vide, creux, en bref, du vent. Des phrases pour combler les lacunes, le trou, pour noyer le poisson, pour faire croire qu'on a beaucoup de choses à dire alors que si l'on se penche de très près, on remarquera que le discours est creux comme le tronc d'un baobab. Pas facile de s'exprimer sur un thème pourtant si volubile, si enflant, alors qu'il y a tant de matière à écrire. Mais justement, il y en a trop, trop de vent, et mon cerveau a trop de directions à prendre. Il est ballotté, va de ci, de là, prend une tangente, puis une autre, la boussole est perplexe, ne sait plus trop où indiquer le nord, espérerait bien qu'un simple azalée lui permettrait de reprendre une route plus stable. Notez bien que jusqu'à maintenant, je n'ai rien raconté. Je devrais me lancer en politique, tiens, eux qui sont si doués pour ne balancer que du vent. Quand les flammes embrasent notre territoire et que les affreux, sales et méchants sont ceux qui allument leurs cigarettes quand les véritables enjeux sont, eux, complètement enfouis sous les cendres. Viser le plus facile, trouver le bouc émissaire évident entre l'écolo et le pyromane pour ne pas se mouiller les pattes, ou plutôt se brûler les plantes de pied, en reconnaissant le vide politique de son parti, un vide politique criminel qui ne nous a laissé plus que quelques plumes et un moral à sec. Le vent chaud qui s'est engouffré dans nos forêts fatiguées, dans nos intérieurs surchauffés, dans nos corps bouillonnants, ne nous laissant aucun répit. Un vent de révolte qui s'est aussi réveillé, en latence sous les cendres, qui a permis à certains citoyens de se secouer, de se prendre l'éco-anxiété en plein visage, de comprendre que oui, le réchauffement climatique, c'est aussi pour nous, les pays riches. Il va falloir s'armer de courage, s'encorder solidement pour affronter les mois à venir et les années, pour surmonter les défis qu'on nous a laissés. Il va falloir trouver notre chemin dans cet ouragan qui se déchaîne partout sur la planète, un ouragan attisé par le capitalisme, le profit, l'argent, le pouvoir. Un grondement sourd qui a laissé plus des 3/4 de l'humanité sur le banc de la route, les 3/4 des non-humains en perte de vitesse. Nous sommes une nation entière de déboussolés, le grand méchant loup a soufflé sur nos maisons et nous devons en construire une plus solide et vite. Faire preuve de solidarité, d'entraide, entre nous, accompagner des non-vivants, sceller à nouveau le pacte qu'on a rompu avec eux, réapprendre à marcher et à sentir, sous l'odeur encore forte des nuages de cendres, sous le gris plombant d'un vent morbide. Déterrer les graines enfouies, sonder l'espace pour une nouvelle société, retrouver l'oasis perdue dans le grand embrasement. Ne plus chercher les réponses faciles, les partis politiques creux qui nous rassurent alors qu'eux-mêmes allument l'incendie. Regarder plus loin, plus large, englober toutes les parties du monde, sous terre comme au ciel, recomposer la matrice première, notre puzzle qu'on a laissé s'effriter aux quatre vents. Cet été, je suis devenue faune, ce vent chaud, sec, brûlant. Je me suis consommée en lui, dans toute ma rage et ma colère. Le zéphyr attendra encore un peu, mais j'espère que bientôt il arrivera et nous mènera tous sur le bon chemin, loin des horreurs que nous sommes si bons à commettre.
0: Merci Marine pour ce texte magnifique, on pourrait dire. Hein. Franchement, on est tous admiratifs. Et tu n'es jamais aussi bonne, si je puis dire, que quand tu es en colère. Ce qui arrive quand même assez souvent. Entre Feune, le vent chaud et sec, et le Zéphyr, qui attendra encore un petit peu. Merci Marine. Alors Marine, tu nous rappelles où on peut consulter tes œuvres, tes croquis, et puis
1: sur mon site internet, ouais. www.marinegauvin.com, GAUVAIN, et j'ai aussi une newsletter que vous pouvez suivre si ça vous intéresse.
0: Voilà. Et tu nous présentes ton dernier opus que tu as là, je crois, non, sous la main.
1: Oui, c'est un recueil d'illustrations, des illustrations que j'ai créées entre les années 2023 et 2024. Donc, où j'ai choisi de rassembler les principales illustrations de ces années-là, qui parlent beaucoup de nature, d'écologie, de joie. J'ai aussi écrit des textes, des poèmes. C'est moi qui me suis occupée de toute la mise en page. Et les préventes sont lancées depuis le 20 septembre et vont durer jusqu'au 20 octobre. Si cela vous intéresse, vous pouvez aller sur ma boutique en ligne qui se trouve sur mon site internet, donc www.marinegauvin.com. Vous pouvez aller sur ma boutique et précommander mon livre.
0: Et rien que la couverture donne envie d'acheter l'opus. Tu nous l'as décrit, cette magnifique. On la mettra sur le podcast.
1: C'est un lynx, une tête de lynx que j'ai réalisée à l'encre de Chine et qui est en couleur. Donc le lynx, il est dans les couleurs roux. Il est entre des fougères, donc on voit son œil et sa patte qui est en train d'écarter les fougères avec un fond un peu vert d'eau derrière.
0: Magnifique. Merci Marine, on te retrouve le mois prochain.
1: Je ne sais pas, puisque le mois prochain je serai à Madagascar.
0: Ah voilà, elle repart à Madagascar, sa deuxième patrie d'adoption. En tout cas, merci Marine. C'est pas là.

0: dans ce rendez-vous compte spécial chronique consacré au vent. J'ai le plaisir de retrouver Nahé, spécialiste du foot, et qui nous présente sa chronique sur le thème aujourd'hui, cet élément invisible qui peut transformer un match, le vent.
1: Bonjour chers auditeurs et auditrices de Rendez-vous Compte. Je suis Nahé, votre spécialiste foot, et aujourd'hui, pour le thème choisi sur le vent, j'ai décidé de partir sur une chronique qui allie spectaculaire, anecdotes et destins un peu spéciaux. Tout d'abord, le vent, c'est un élément qui est invisible. Un élément invisible, mais qui peut complètement transformer un match de foot. Tout d'abord, le vent dépend énormément du lieu. Du lieu où se trouve le stade, du lieu sur la carte. Le vent n'est pas pareil en Bolivie et n'est pas pareil à Liverpool, en Angleterre. L'impact du vent va aussi dépendre en fonction du stade. Car le stade est formé d'une manière où des fois il est totalement fermé, comme au Santiago Bernabéu du Real Madrid, ou des fois il peut être extrêmement ouvert, comme par exemple à Goodison Park, l'ancien stade d'Everton, ou même au stade Bollaert de Lens, que l'on connaît très bien nous en France. Mais pour parler plus concrètement dans le football, le vent peut créer des buts qui sont improbables. Typiquement, un exemple très précis, Timo Ward, 4 janvier 2012, match Everton contre Bolton en Angleterre. C'est probablement le cas qui parle le plus. Le gardien d'Everton, Timo Ward, dégage le ballon. Et lorsque ce ballon rebondit à environ 20 mètres de la surface adverse, le vent lui fait prendre une vitesse phénoménale et fait que le ballon va lober le gardien adverse et ça va terminer dans les filets. But pour Everton. Le vent est l'une des conditions les plus difficiles à appréhender. Car le vent est toujours instable. Le vent joue des tours au footballeur. Lorsque le ballon est en l'air, le vent peut amener le ballon n'importe où. Le vent permet aussi de changer des trajectoires, de changer des trajectoires non seulement du ballon, mais aussi d'équipe. Si on parle un peu tactique. Everton face à Liverpool, le derby de la Mersey. Décidément, cette zone possède énormément de vent et de bourrasque. Le match finit en 0-0. Jürgen Klopp explique publiquement, après le match, que les conditions ont énormément joué. Le vent venait de toutes les directions. Et c'est particulièrement problématique quand le ballon est en l'air. Et ça, tactiquement, c'est très intéressant. Parce que le vent fort fait que les ballons aériens sont moins prévisibles. Donc il y a davantage de deuxième ballon, davantage de duels. Le jeu au sol est donc potentiellement plus intéressant. Et ici, ce match nul de Liverpool va faire que Manchester City, le rival à cette époque-là, va passer devant eux au classement. Il y a également le choix du camp au début des matchs. On se demande toujours si le choix du camp sert vraiment à quelque chose. On a l'arbitre qui tire la pièce, qui fait le toss, comme on dit au football. Et bien lorsqu'il y a du vent, celui-ci a énormément d'importance. Lorsqu'un vent important souffle dans une direction, jouer le vent dans le dos facilite les longues sorties de balles aériennes. Mais peut aussi laisser filer les passes profondes. Alors que jouer face au vent raccourcit les dégagements et complique le jeu aérien. Donc certains stades dans le football, dû à leurs emplacements, sont évidemment des lieux où le vent fait partie de l'identité du stade, fait partie de l'identité de ce lieu. Typiquement, prenons un exemple français. Allons en Bretagne, allons à Brest. Car le stade Francis Leblé à Brest, c'est probablement l'exemple le plus pertinent. Allez voir cette image du stade complètement ouvert, avec seulement deux tribunes qui sont partiellement cachées pour la pluie. On parle d'un stade qui est situé sur la côte atlantique, là où le vent est encore davantage associé à cette identité. Et c'est un stade où les conditions météorologiques peuvent également se faire ressentir, plus que nulle part ailleurs. Autre exemple, celui-ci un peu plus groundhopper, un peu plus groundhopping, terme maintenant que tu connais Didier, il existe des stades aux îles Féroé, au milieu de l'Atlantique du Nord. Certains de ces stades sont exposés à des vents qui sont impressionnants, car il n'y a aucune tribune. C'est un endroit où le climat océanique et le vent font véritablement partie de cette expérience du football. Jouer là-bas, notamment pour la sélection des îles Féroé, avec des éléments météorologiques, n'est pas exceptionnel. C'est leur vision du football. C'est le football des îles Féroé. Et c'est leur identité. Ma chronique se termine sur ça. J'espère qu'elle vous a plu. Merci à Didier de m'avoir permis de la réaliser sur le thème du vent, qui est un thème très intéressant, allié avec le football. Nous nous retrouvons le mois prochain pour une nouvelle chronique. D'ici là, portez-vous bien. Vous pouvez me retrouver dans mon émission Le Grand Hopper Show. Et je vous dis au revoir et à bientôt.
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0: Terminé ce rendez-vous compte consacré au vent, j'ai à nouveau vraiment le grand plaisir d'accueillir Edouard. Edouard qui, comme les fois précédentes, va nous raconter quelle influence a le vent sur le galop d'un cheval.
3: En tant que part équestre de cette émission, je me dois de vous présenter une vision du vent centrée sur ce personnage qu'est le cheval. À cheval, le vent est un compagnon de route que l'on rencontre souvent, mais sa position est floue. Il peut, en l'espace d'un instant, passer d'une sensation agréable à une véritable menace. Apprécier la sensation du vent frais sous les joues un matin d'hiver lors d'un travail au galop est plaisant, voire même grisant, pour le cheval aussi bien que pour son cavalier. Le vent incarne la vitesse, plus elle grandit, plus celui-ci est présent, mais le cavalier doit savoir dépasser ce plaisir pour rester maître de la situation. En effet, plus le vent est important, moins les mots qu'il emploie parviennent aisément aux oreilles de sa monture. Hausser le ton est alors souvent une nécessité, non pas par colère ou énervement, mais simplement pour s'assurer que l'animal entend ce qu'on lui dit. Pour avoir déjà parlé dans ce podcast, les oreilles du cheval sont directionnelles. Elles s'orientent dans la direction d'un son que l'équidé souhaite analyser et comprendre. Le vent devient alors un mur sonore qui obstrue le lien entre le cheval et son cavalier. Mais ce dernier est alors pas sans ressources pour se faire entendre, si j'ose dire. L'accord des aides, c'est-à-dire l'ensemble des actions que peut faire le cavalier avec son corps, les mains, les jambes, l'assiette, c'est-à-dire l'action du bassin et la voix, permet justement de soutenir l'absence d'une d'entre elles par l'effort des autres. Sur ce premier point, le vent agit donc, en quelques mots, comme l'ultime rempart de la compréhension par la langue entre un animal et l'humain. En l'absence de celui-ci, certaines intonations de voix, certains claquements de langue ou quelques mots dont la sonorité a été mémorisée peuvent agir sur le comportement du cheval. Mais lorsqu'il submerge complètement le couple cavalier-cheval, au point de briser ce seul lien vocal qui les réunit, l'humain se retrouve face à la réalité de la communication par le corps. Celle-ci rassure, elle protège et encadre le comportement et les instincts d'un être qui lui aussi se retrouve séparé de ce signal habituel qui rythme son quotidien. Mais justement, si le vent bloque ou amplifie la relation entre ces deux êtres, il peut aussi être une source de peur et de stress pour l'un comme pour l'autre. Le vent intensifie les sons environnants, un jour de tempête ou d'orage, le bruit de branches, de buissons, voire même des objets qui tombent ou frapperaient le sol, sont un ensemble de sons qui poussent le cheval, comme le cavalier, vers une épreuve de cohésion et de confiance. Si le galop au vent est certainement l'image la plus emblématique que l'on peut associer à cet événement, pour la question équestre, la réalité est bien plus dense, il participe à forger la relation et donc la qualité du couple cavalier-cheval.

ainsi se termine notre rendez-vous compte, donc spécial chronique consacré aujourd'hui au vent. Alors un grand merci à tous ceux qui ont contribué à cette émission. Je vais parler dans l'ordre de Michel, Thierry, Nicolas, Bob Dylan aussi, on peut le citer, ça fait pas de mal, Gérard, Hélène, Marine, Victoria, Naé et Edouard. Merci à tous. C'était Didier sur Rendez-vous Compte. Je vous retrouverai la semaine prochaine pour mon émission, disons, ordinaire, où je retrouverai un habitant de notre département qui est engagé dans la culture, la solidarité, ou qui a un parcours de vie hors du commun. Je vous retrouve également désormais chaque mardi matin vers 9h15 lors de la matinale de Christophe pour ma nouvelle chronique Trend, qui passe en revue le nouveau lexique sociétal de ces tendances générationnelles qui fleurissent en particulier sur les réseaux sociaux. Rendez-vous compte et Trend en podcast sur le site d'IDFM Radio, bien entendu. À bientôt.

Bonjour à toutes et à tous. Bienvenue dans notre balade musicale. Je suis heureux de vous retrouver en ce dimanche matin et de passer une heure en musique avec vous. On est ensemble, comme d'habitude, jusqu'à midi. Nous allons redécouvrir ensemble des enregistrements de légendes figurant dans la Malle au Trésor d'IDFM Radio. Brahms, Mendelssohn, Rimsky-Korsakov, Rodrigo et Vivaldi sont à notre programme. Brahms est au piano lorsqu'il crée son deuxième concerto en 1881 à Budapest. Sa notoriété de compositeur est alors considérable et le succès est tel qu'il va rejouer la partition à 21 reprises en Allemagne. Écoutons le premier mouvement de ce concerto d'une dimension imposante par le grand pianiste Claudio Arao. Il est remarquablement soutenu par l'Orchestre Philharmonia de Londres sous la baguette de Carlo Maria Giulini.

une interprétation de référence de l'allegro initial du concerto pour piano numéro 2 de Brahms par Claudio Arrau et Carlo Maria Giulini à la tête de l'orchestre Philharmonia. Voici maintenant sur IDFM Radio l'andante du concerto numéro 2 pour violon de Félix Mendelssohn sous l'archet d'Augustin Dumay avec l'orchestre de chambre Orpheus.

Tout est harmonie, délicatesse et beauté dans cet adagio du deuxième concerto pour violon de Mendelssohn avec Augustin Dumay qui dirigeait de son archet l'orchestre de chambre Orpheus. Changement d'atmosphère avec Rimski-Korsakov. Ce sont les mille et une nuits. Le sultan va être fasciné par les récits de sa nouvelle épouse, Scheherazade, et va reporter de jour en jour la sentence fatidique. Laissons-nous captiver par le récit du prince Calender. L'orchestre philharmonique de Berlin est conduit par Laurine Maazel.

Laurine Maazel, au pupitre de l'Orchestre Philharmonique de Berlin, a mis en valeur toute la sensuelle délicatesse de la partition de Scheherazade de Rimsky-Korsakov. Direction l'Espagne sur IDFM Radio, avec un autre enregistrement de légende. Joaquín Rodrigo, l'adagio du concerto d'Aranjuez. Narciso Yepes guitare est accompagné par l'Orchestre Philharmonia et Garcia Navarro.

La guitare de Narciso Yepes et l'orchestre Philharmonia nous ont offert l'adagio du célébrissime concerto d'Aaron West, Joaquin Rodrigo. Nous allons refermer en beauté notre exploration de la malle au trésor d'IDFM Radio en partant rejoindre Vivaldi à Venise. Au-delà de ses innombrables concertos comme le célébrissime Quatre saisons, Vivaldi était le principal compositeur italien de musique sacrée au temps de Bach et de Handel. Voici deux extraits de son magnifique Gloria.

Nous venons de refermer notre mal au trésor sur IDFM Radio avec Vivaldi et son Gloria sous la baguette de Vittorio Negri avec l'English Chamber Orchestra. Quant à moi, je vous remercie de votre fidélité et vous donne rendez-vous samedi prochain à 11h pour une nouvelle balade musicale. Je vous souhaite à tous une très belle semaine. Merci à Francky à la technique et naturellement, restez à l'écoute des programmes de IDFM Radio.

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0: Chers amis, bonjour. Quelle joie, quelle chance de vous retrouver sur IDFM, Radio 98 FM, la radio d'Île-de-France. C'est Christophe Médici avec vous pour Remède à l'entrecrise. Et j'ai la chance aujourd'hui de recevoir un invité passionnant qui nous livre un livre extraordinaire aux éditions Le Lotus et l'éléphant. J'adore ce titre. David Sorin, bonjour David.
1: Bonjour, je suis enchanté d'être là avec toi aujourd'hui.
0: Vous êtes le bienvenu dans notre émission, David. Écoutez David, pour les gens qui vous connaissent pas, présentez-vous, qui êtes-vous, que faites-vous dans la vie, quel est votre métier, David Sorin?
1: Alors mon métier c'est la thérapie, je suis thérapeute spécialisé en psychologie bouddhiste. C'est ce que je fais tous les jours, je reçois les gens en ligne ou dans mon cabinet de Draveil en Essonne. Et puis je donne des cours de méditation dans les entreprises, les CSE ou des groupes du soir simplement. Et donc auteur depuis le mois de juin, parce que le livre est sorti
0: au mois de juin.
1: C'est tout le premier.
0: Ah, c'est tout premier, bravo.
1: Oui, ce livre je le portais depuis très longtemps, c'est vraiment de la psychologie bouddhiste qui est mise au service de tous. Pour pouvoir être appliqué.
0: Alors c'est justement de ce livre dont on va parler. Et chers amis auditeurs, restez à l'écoute parce que ce livre est passionnant. Moi, je l'ai adoré. Je vais vous donner son titre, chers amis auditeurs. Il s'appelle « En thérapie avec Bouddha », avec un côté qui pourrait être paradoxal à la base, mais David va nous expliquer pourquoi ça ne l'est pas. Oui. Puisque, a priori, le bouddhisme, Bouddha, c'est le bouddhisme, bien sûr, chers amis auditeurs, c'est de la spiritualité. Et David est thérapeute. Mais toute la... On va dire l'originalité de cette œuvre, n'est-ce pas?
1: Oui,
0: c'est d'expliquer aux gens comment le bouddhisme peut aussi, via vous notamment, hein, et avant tout vous, être une thérapie. D'ailleurs, vous l'appelez la thérapie par Bouddha, la thérapie par le bouddhisme. Hein,
1: David Sorin. Thérapie par la méditation.
0: Par la méditation.
1: C'est basé sur la psychologie bouddhiste. Ouais. C'est vraiment un modèle de psychologie très différent de celui qu'on connaît en Occident habituellement.
0: Alors, comment le bouddhisme est entré dans votre vie, David, et à quel âge?
1: Alors, c'était il y a 36 ans à peu près, j'étais jeune, j'étais un routard à l'époque, je errais de par le monde avec un sac à dos, une sorte de voyage initiatique, un peu perdu dans le monde, je me demandais ce que je faisais là, comme bon nombre
0: d'entre
1: nous.
0: Vous interrogiez le sens.
1: J'interrogeais le sens, c'est ça, et puis j'ai voyagé en Afrique, en Amérique du Sud, en Amérique du Nord, et je me suis retrouvé dans la vallée de Katmandou, au Népal, un pays magnifique. Je vous recommande de le visiter si vous le connaissez pas. Les gens sont adorables, il y a une richesse culturelle et spirituelle extraordinaire. Et donc, j'ai été tenté de faire une première retraite de 13 jours dans un monastère tibétain, dans la vallée de Katmandou, le monastère de Kopan. Ça a été un coup de foudre spirituel, la fin de l'errance et le début d'un voyage spirituel, vraiment.
0: Et là, il y a une espèce, vous parlez de coup de foudre, hein, comme quand on rencontre quelqu'un et dont on va tomber amoureuse ou amoureux. C'est vrai. Et là, il y a eu un coup de foudre, et c'est là que les premiers, enfin, vous avez votre sensibilisation au bouddhisme.
1: Oui, c'est ça, j'y ai trouvé les réponses que je cherchais, surtout le sens de ma vie, ce qui a été un tonnerre, une tempête extraordinaire, et le sens de la vie que j'ai découvert à l'époque, je le porte toujours, plutôt c'est lui qui me porte au quotidien, c'est lui qui fait que je me lève avec joie tous les jours pour aider les autres.
0: Vous avez trouvé, comme je le mets dans mon livre, votre mission de vie, dans mon livre, chers amis auditeurs, vous savez découvrir votre mission de vie grâce à la mélothérapie, donc vous avez à ce moment là vous avez trouvé, vous dites ça, c'est à ça que je vais louer ma vie.
1: Oui, c'est ça. Oui, oui, oui, oui, oui.
0: C'est beau. Mm. Et c'est une chance, je dirais même. C'est un cadeau.
1: Une chance extraordinaire.
0: C'est un cadeau.
1: Oui, oui, oui.
0: Parce que comme vous le dites, chers amis auditeurs, entendez bien, David Sorin se lève tous les matins avec joie. Alors, quel est le fondement, puisque vous parlez de l'idée que cette thérapie par le bouddhisme, par la méditation, permet de dépasser ses peurs, David,
1: oui.
0: J'aimerais bien que, et la peur parle à tout le monde, on est d'accord, hein, et tous ces dérivés de la timidité jusqu'à l'angoisse, parle à tout le monde. Comment vous aidez les gens à dépasser leurs peurs par la thérapie, par le bouddhisme?
1: Ça passe d'abord par une rencontre, toute forme de thérapie, c'est une rencontre, ce qu'on appelle l'alliance thérapeutique, c'est-à-dire la complicité,
0: absolument,
1: la bonne entente qu'il peut y avoir entre les deux personnes, c'est vraiment essentiel. Et puis on apprend les fondements de la méditation, de pleine présence, de présence attentive. Juste cet apprentissage est déjà très thérapeutique.
0: Bien sûr.
1: On apprend à poser notre esprit sur une chose qui nous fait du bien, en général les sensations corporelles ou la respiration. Déjà, on commence à dégager un petit espace de paix.
0: Bien.
1: Un esprit paisible est beaucoup plus facilement heureux.
0: Bien sûr.
1: Le bonheur est accessible à un esprit tranquille, paisible.
0: On peut trouver le calme.
1: Le
0: en
1: calme,
0: soi.
1: C'est
0: la
1: ça.
0: La paix
1: oui,
0: intérieure,
1: oui.
0: Hein, ouais, le calme. Le
1: oui,
0: calme.
1: C'est ça. Oui. Ouais. Basiquement, déjà, la paix intérieure est favorable au bonheur et à la diminution de la peur, de l'anxiété. Et puis, en ce qui concerne les peurs et l'anxiété, on va travailler sur différentes choses, mais notamment sur deux dont je peux vous parler.
0: Allez-y,
1: là.
0: Avec joie.
1: La première, c'est au sujet de l'anxiété, c'est l'impermanence.
0: La fameuse loi de l'impermanence.
1: Voilà, c'est une des
0: grandes lois bouddhiques.
1: Une des grandes lois bouddhiques.
0: Expliquez-la aux auditeurs.
1: C'est tout simple à la base, tout change tout le temps. Les gens naissent, les gens meurent, les gens changent, les relations se font et se défont, les saisons changent, les politiques changent, le monde change, notre corps change. Ça c'est l'impermanence manifeste, mais il y a l'impermanence subtile. À un niveau invisible, tout change tout le temps. Vous et moi, en ce moment, on est en train de vieillir un petit peu. Je suis désolé, Christophe.
0: De
1: mûrir plutôt. Mais on est en train de vieillir. La table, elle a l'air solide comme ça, mais en fait, les atomes grouillent à l'intérieur. Et la table est en train de se détériorer, elle aussi. Or, l'anxiété, l'esprit d'anxiété aimerait que l'avenir soit prévisible, qu'il soit certain. Mais est-ce que je suis sûr que je vais réussir? Est-ce que ça va vraiment fonctionner? Comme ça que résonne une personne anxieuse. Et la réponse, c'est on ne sait pas. On ne sait pas. Donc, à force de méditer sur l'impermanence, on s'imprègne d'impermanence et on finit par accepter la réalité telle qu'elle est, c'est-à-dire que tout change tout le temps, l'avenir est imprévisible, il ne peut jamais être certain. Et là, on commence comme à surfer avec légèreté sur la vie. Moi, ça me fait penser aux truites quelquefois qu'on voit dans les rivières et qui ne se heurtent jamais aux rochers,
0: qui bougent
1: de manière
0: très souple, du courant,
1: c'est ça, avec souplesse.
0: Et
1: donc là il y a une souplesse mentale,
0: ouais, ce qui est très important
1: d'installer.
0: On pourrait presque parler en neurosciences de la neuroplasticité qui permet au cerveau de bouger et tout.
1: Ouais.
0: Et d'ailleurs David, dans les premiers chapitres, et ça fait écho à ce que vous nous développez avec passion, vous dites que cette thérapie là d'aide l'humain à gérer ses émotions.
1: Mmh.
0: Alors là, on a parlé de la peur, mais il n'y a pas qu'elle. Il y a la tristesse, il y a la colère, il y a d'autres peurs.
1: Oui.
0: Il y a notamment la colère, qui est une émotion qui parfois peut faire beaucoup de dégâts,
1: oui,
0: d'accord, chez les gens, qui est justement souvent les antipodes du calme et de la sérénité, la colère, on est d'accord.
1: En effet.
0: Même s'il y a quelques colères saines, la plupart des colères sont pas bonnes. D'ailleurs, il y a un grand bouddhiste qui s'appelait Thich Nhat Hanh, que vous connaissez aussi bien que moi, qui avait écrit beaucoup de livres pour apprendre ce qu'est la colère.
1: Oui.
0: Comment vous aidez les gens à gérer, même en thérapie bouddhique, en thérapie par la méditation, toutes leurs émotions? David Sorin.
1: Alors, en thérapie par la méditation, donc basée sur la psychologie bouddhiste, on a 6 méthodes d'accueil de l'émotion. On ne parle pas à proprement parler de gestion des émotions, bien que le terme est un peu discutable, mais on préfère parler d'accueil des émotions.
0: Oui.
1: Accueillir l'émotion, ça veut dire accepter qu'elle soit là.
0: Oui.
1: Renoncer à ce qu'elle ne soit pas là. Ça veut dire l'observer avec curiosité, avec intérêt dans notre corps. Donc on va inviter les personnes à observer avec beaucoup de curiosité, d'intérêt et d'amitié, je dirais, de tranquillité, de patience aussi, d'observer les sensations dans le corps. Et c'est un entraînement, la méditation c'est un entraînement de l'esprit, hein. Donc on s'entraîne à se dire « Oh, comme c'est intéressant, j'ai le ventre serré, j'ai un poids sur la poitrine, j'ai la gorge comme un étranglement dans la gorge, ma mâchoire est crispée, j'en ai plein le dos, j'ai les jambes qui tremblent un peu, les mains moites, comme c'est intéressant ». Pourquoi est-ce qu'on pourrait dire que c'est intéressant? Parce que ce ne sont que des sensations. Et les sensations, ce sont des facteurs mentaux.
0: Bien sûr.
1: C'est-à-dire des phénomènes qui traversent l'esprit. Alors, quand on donne notre assentiment à nos sensations, on s'identifie à nos sensations. Et on devient la colère. Donc la colère nous envahit complètement. Ou la peur, ou l'anxiété, ou la culpabilité.
0: On se sent presque parfois même débordé.
1: Débordée, c'est ça, elle nous possède, une émotion négative.
0: On la maîtrise plus, on n'est plus maître de, on tient plus les rênes presque.
1: C'est ça, enfin, c'est elle qui nous pilote. Et c'est vrai que sous l'emprise de la colère, on peut dire des bêtises, on peut faire du mal aux gens que l'on aime le plus. On peut détruire des familles, on peut déclencher des guerres, enfin ça peut être extrêmement destructeur. Alors, on accueille comme ça les sensations dans le corps, on respire avec elles. On respire avec les émotions et petit à petit on s'aperçoit que les sensations se dissipent, elles s'évaporent. Autrement dit, l'énergie qui nous possédait commence à s'évaporer un petit peu, on peut dire.
0: C'est juste. Alors ce que je vous propose, David, parce que c'est passionnant, on va passer une petite page musicale.
1: Okay.
0: Restez avec nous parce que vous allez voir, on va égrener certains chapitres du livre de David Sorin dont le titre est En thérapie avec Bouddha au Lutus et l'éléphant. Vous allez voir, c'est très très riche. Et donc on passe une page musicale et restez avec nous sur 98.

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1: Il est libre, Max, nous dit Hervé Christiani. Ah là là, quelle jolie chanson, ça vous nous rappelle des souvenirs, n'est-ce pas?
2: C'est une chanson que j'adore.
1: Très belle chanson.
2: J'ai envie de ressembler
1: à Max. Et je me suis dit, comme je fais toujours des choix de playlist en face avec le livre de mon invité, je dis que ce livre à avoir, parce que justement, bah, on va filer. Vous êtes toujours avec Christophe Médici dans Remède à l'entrecrise sur IDFM et mon invité central pour son tout premier livre qu'il nous livre et qui est vraiment un livre passionnant que je conseille à toutes et tous, c'est le livre de David Sorin en thérapie avec Bouddha. David, on en était sur parfois les gens débordés par leurs émotions. Justement, pour filer et tout de suite après cette chanson d'Hervé Christiani, il y a des épreuves dans la vie. Hein. C'est pas un lit de rose. La vie n'est pas un long fleuve tranquille, pour faire un écho au titre d'un film qu'on a bien connu de Châtillier, vous vous souvenez. Et il y a des épreuves, des deuils, des maladies graves, des accidents parfois. Et vous vous dites que vous avez la possibilité avec vos thérapies d'aider les gens justement, j'aime bien le verbe, je vais me dire si vous le partagez, à traverser, parce que fondamentalement tout n'est qu'une traversée, à traverser ces épreuves. David Sorin, quand on a des épreuves, comment la thérapie par Bouddha ou la thérapie par la méditation, n'est-ce pas, peut aider les gens? David Sorin.
2: Le premier enseignement que le Bouddha a donné il y a 2600 ans dans le nord-est de l'Inde, c'est ce qu'on appelle les quatre nobles vérités. Et la première de ces nobles vérités, c'est la vérité sur l'insatisfaction ou la souffrance. Et dans cet enseignement, très simple finalement, mais difficile à admettre, il nous dit que la vie est aussi faite de souffrance et d'insatisfaction. Donc la première chose, c'est de méditer sur ce thème. On a besoin d'admettre que l'insatisfaction, la souffrance, la douleur, la maladie, la séparation, ce sont des phénomènes tout à fait naturels.
1: Ça fait partie du chemin.
2: Ça fait partie du chemin.
1: C'est dans la vie.
2: Voilà.
1: On ne peut pas ne pas les traverser un jour ou l'autre, fois, 10 fois, 20 fois, 100 fois, 1000 fois. C'est comme ça. C'est une donnée. C'est ce que dit Bouddha, c'est ça?
2: Oui, c'est ça. Ouais. Et c'est vraiment le constat de base.
1: Ouais,
2: C'est à partir de là qu'on va pouvoir cheminer.
1: Oui.
2: Mais certainement pas en se disant, mais la vie devrait être belle quand même. La vie devrait être agréable, devrait être plaisante. Après tout, la vie c'est faite pour être heureux. Mais non.
1: Ça c'est la névrose bonbon, vous êtes d'accord? Moi j'appelle ça la névrose bonbon. Prendre la peinture rose et penser que tout sera toujours rose.
2: Ouais, voilà, donc on a vraiment besoin d'admettre que la souffrance fait partie du chemin et on peut même l'utiliser pour progresser.
1: Absolument. Alors, quand quelqu'un arrive en thérapie avec vous, parfois il est au cœur de l'épreuve.
2: Oui.
1: Parfois, elle est en toute fin d'épreuve. L'idée, elle est effectivement qu'elle a besoin d'être accompagnée, j'aime beaucoup le terme, qui par des thérapeutes, qui par des coachs, qui par des formateurs, peu importe. Et il faut toujours trouver quelqu'un, j'adore votre idée, c'est comme c'est une relation, de toute façon, il faut toujours trouver quelqu'un qui nous corresponde, qui nous convienne, et c'est important. Parce que, on le dit aux auditeurs, parce que parfois vous choisissez des gens, excusez-moi de vous dire, mais vous, comme vous n'avez pas de recul ou de mise en situation, il y a parfois des gens très incompétents, comme dans tous les métiers d'ailleurs, on est d'accord. Dans tous les métiers, que ce soit pour médecin, ingénieur, prof ou n'importe quoi, il y a les moyens, il y a les passables, il y a les charlatans, au sens étymologique du terme, quelqu'un qui te vend quelque chose, il l'a pas. Puis il y a les génies, les très grands, les très bons, voilà. Et on n'est pas obligé, malheureusement, de le savoir, mais une personne parfois passe des mois, voire des années, elle va payer pour rien, voire pire, elle sort plus mal qu'elle n'y est rentrée parce qu'elle tombe sur quelqu'un qui est pas bien, quoi. C'est vrai, qu'est-ce qu'on pourrait leur dire à ces gens? C'est intéressant comme question, vous êtes thérapeute depuis plusieurs décennies. Comment se rendre compte si cette personne vraiment l'aide? David Sorin, je trouve que la question est pertinente, vous êtes d'accord, David?
2: Oui, tout à fait, je vais l'illustrer avec un exemple que j'ai vécu la semaine dernière. On a besoin d'être accueilli par un thérapeute, accueilli de manière chaleureuse, bienveillante. On n'a pas besoin d'être rudoyé, d'être malmené, surtout pas dès la première séance. Il se peut qu'au cours d'une thérapie, on ait besoin d'être un peu bousculé. Mais pendant les premières séances, quand on traverse une période très difficile, on a besoin d'être accueilli. Alors, chez moi, il y a du thé, de la tisane, des biscuits. Parce que c'est mon style.
1: Bon, c'est, et alors, c'est
2: de l'accueil. Je dis pas que c'est
1: non, mais c'est de l'accueil. C'est de l'accueil, déjà, aussi.
2: Voilà,
1: mais c'est pas anodin, c'est de l'accueil.
2: Ouais. Pour tout vous dire, j'ai reçu, il y a quelques jours, ça m'a beaucoup touché, une personne qui a vécu un deuil très violent, vraiment un deuil très récent. Cette personne me dit, j'ai été voir un grand thérapeute, disons, à Paris, quelqu'un qui a une bonne réputation, et ce thérapeute s'est contenté de faire des
1: pendant 45 minutes,
2: voilà,
1: 30 minutes.
2: Et ne lui a rien dit du tout.
1: Mot.
2: Et la personne vient dans mon cabinet en disant, mais j'avais envie de mettre fin à ma vie à la fin de cette séance, parce que je me suis pas senti considéré ni écouté, comme si ma douleur alors, n'avait aucune importance.
1: Écoutez bien ce que dit David Sorin, chers amis auditeurs. Moi, je trouve ça, mais je suis d'abord en phase à 100% avec vous, David. Secondo, en phase, vous pouvez avoir le dernier des imbéciles, on est d'accord, il peut faire pendant 45 minutes et vous demander 300 euros. On est bien d'accord, chers amis auditeurs. Je crois que ce que vous dites, David, c'est que Volins dans l'un, c'était un peu le cas aussi de la psychanalyse pendant des décennies et des décennies. Les gens s'allongeaient sur un canapé avec quelqu'un derrière eux. Il n'y avait même pas le regard, il n'y avait même pas le eye contact qui lui-même est roboratif. Le eye contact. Et faisait parfois parfois rien. Je connais des gens qui allaient en psychanalyse, les gens s'endormaient, les psychanalystes s'endormaient et les entendaient ronfler et c'était 500 euros. Excusez-moi, là, il y a quelque chose qui ne va pas. D'ailleurs, on en est revenu. N'est-ce pas? La psychanalyse, on commence à se rendre compte que franchement, entendre parler de ses misères pendant des heures, bien sûr qu'on vient nettoyer chez un thérapeute, mais le thérapeute doit faire des feedbacks, le thérapeute doit vous dire, donner des outils. Vous parlez de trousse à outils, moi pareil, dans mes méthodes, doit donner des outils, entre deux séances, doit dire à la personne, je trouve ça scandaleux. Mais vraiment, c'est presque lamentable que demander 100, 120, peu importe combien, parfois des gens comme Lacan demandaient 3000 francs les deux minutes, d'accord? Alors que c'était juste un malade mental. Quand vous regardez, chers amis auditeurs, vous l'avez fait comme moi, David, à quelques minutes des cours au Collège de France de Lacan, mais moi je serais parti au bout de 10 secondes, il hurlait sur les gens comme s'il était Hitler, et tout le monde, parce que c'était Lacan, donc le dieu incarné, un vrai gourou, en fait, à dire la vérité, un gourou au sens négatif du terme, eh ben on écoutait Lacan comme parole d'évangile. Excusez-moi, c'était imbitable, hein, et moi je suis normalien, donc je pense comme le vieux Boileau que ce qui se conçoit bien s'énonce clairement et les mots pour le dire arrivent aisément, vous aussi. Simplifions, parlons simple et transmettons aux gens. Par exemple, à un moment donné, j'ai adoré ce passage-là dans votre formidable livre, David, vous parlez de gérer l'hypersensibilité.
2: Oui.
1: Et c'est pas donné. Comment vous faites?
2: Alors, c'est un sujet qui me passionne parce que ma femme est hypersensible. Et ma fille est hypersensible. Alors, il a fallu que j'apprenne à les aimer telles qu'elles sont. Parce qu'après tout, aimer quelqu'un, c'est d'abord l'accepter, l'apprécier, apprécier ses richesses, ses beautés, mais telle qu'elle est, et non pas telle qu'on voudrait qu'elle soit. Et puis, j'ai reçu beaucoup de personnes hypersensibles en cabinet, donc j'ai appris à vraiment connaître leur monde, qui est un monde fascinant, en fait. Je trouve que c'est un monde vraiment fascinant. Et à vrai dire, j'aimerais que le monde soit dirigé par des hypersensibles, plutôt que par des hyposensibles, comme ils disent entre eux. Alors, ça peut être aussi bien des hommes que des femmes. Hein. Je connais un monsieur qui mesure 1m90, qui fait 120 kilos et qui est hypersensible. Je l'ai détecté, figurez-vous, parce que j'ai vu qu'il restait très longtemps aux toilettes. Or, les hypersensibles ont besoin d'une bulle, de s'isoler un peu, parce qu'ils sont souvent surstimulés par les bruits, les lumières, les interactions ou l'expression du visage des gens. Ils font attention à tous ces détails-là. L'hypersensibilité, on a besoin d'en connaître les mécanismes, de bien se connaître soi-même, et se respecter soi-même, être comme en amitié avec soi-même, on pourrait dire.
1: Devenir son ou sa meilleure amie.
2: Voilà. C'est-à-dire que une personne hypersensible qui ne supporte pas le bruit, le but de la thérapie, ce n'est pas qu'elle s'adapte au bruit, parce que ça sera toujours insupportable pour elle. Le but, c'est plutôt qu'elle se respecte, qu'elle modifie un peu son mode de vie, qu'elle change éventuellement de lieu de vie ou de profession, pour respecter son besoin de silence, d'isolement, de tranquillité, d'harmonie. Donc ça, c'est la première étape, c'est d'abord de s'accepter soi-même, de cesser d'avoir honte aussi. Et on va beaucoup travailler sur le rejet, parce que les personnes hypersensibles, presque systématiquement, se sentent rejetées.
1: Ah oui.
2: Oui.
1: C'est-à-dire que est-ce que c'est un peu ce qu'on appelle, nous, dans la formation continue, en prenant une grille de formation et paternité, le syndrome de l'imposteur parfois? Vous savez, qui sont, se demandent s'ils sont à leur place, alors qu'ils sont complètement compétents dans ce qu'ils font, hein, pour prendre le monde du travail qu'on connaît, vous et moi, et elles ont le syndrome de l'imposteur. C'est-à-dire, ils vont se rendre compte que je suis pas bonne, que je suis pas bon.
2: C'est possible, mais c'est pas exactement ça. Disons que, imaginons une classe avec des enfants.
1: Ouais.
2: La maîtresse se moque d'un des enfants.
1: Ouais.
2: Tous les enfants rient, sauf une personne. C'est la personne hypersensible qui est extrêmement blessée parce qu'elle a beaucoup d'empathie. Elle est blessée par l'enfant qui...
1: Elle est éponge pour l'enfant, presque.
2: Voilà, c'est ça. Et elle regarde les autres enfants rire et elle se dit, ah, mais je ne suis pas comme les autres. Pour être accepté par le groupe, moi qui aime tellement l'harmonie, ben j'ai besoin de me déguiser, j'ai besoin de faire semblant, j'ai besoin d'être quelqu'un d'autre.
1: C'est ça.
2: Et d'être quelqu'un d'autre, c'est extrêmement coûteux en termes d'énergie, et on développe de la honte, il y a une sorte de phénomène de dissociation finalement. Donc on a besoin de prendre conscience de ça, et enfin accepter d'être soi, et offrir tout ce qu'on a de plus beau à offrir au monde. Et les hypersensibles ont beaucoup de très belles choses à offrir au monde. Pourvu qu'elles s'acceptent, qu'elles s'assument. Et je me souviens d'une entreprise dans laquelle une personne hypersensible ne supportait pas les néons blancs au plafond, le bruit ambiant, la décoration froide. Et elle a assumé un jour d'aller voir son N+1 et de lui dire, bah, m'autorisez-vous à redécorer, à revoir l'éclairage, la sonorisation, etc. Et puis après qu'elle ait eu fait son travail, ça a été merveilleux, quoi. Ça a été très beau, tout le monde était enchanté.
1: Et encore une fois, elle est tombée sur quelqu'un qui a accepté, qui a accueilli.
2: Ouais.
1: Moi qui suis le spécialiste des personnes toxiques et de gérer les personnes toxiques, j'ai écrit beaucoup de best-sellers sur ce sujet-là, hein, dont certains sont sortis en poche. Si elle tombe sur une personne toxique, elle va non seulement pas l'écouter, elle va la dévaloriser, elle va lui dire qu'est-ce qu'elle vient faire, et puis vous voyez. Et je pense que pour les hypersensibles, tomber sur des personnes toxiques, c'est juste, très difficile.
2: C'est malheureusement très fréquent.
1: Ouais, oui. Ouais, ouais. C'est très fréquent.
2: Parce qu'elles ont beaucoup d'empathie, et une personne toxique va jouer la victime.
1: Elle va chercher... Ou la persécuteur.
2: Ou la persécuteur. Dans un premier temps, souvent, elle va plutôt se faire passer pour victime.
1: Elle est dans Triumph de Cartman.
2: Ça dépend,
1: quoi. Triumph de Cartman.
2: Oui, c'est ça. Ouais. Et donc, avec sa grande empathie, qu'elle a besoin de transformer en compassion, d'ailleurs, selon la psychologie bouddhiste, c'est un des axes de travail, transformer son empathie en compassion. Mais avec son empathie, bah, elle va facilement avoir envie de sauver la malheureuse victime, le manipulateur,
1: c'est ça,
2: qui ensuite se retournera contre elle,
1: c'est ça,
2: en l'accusant, en la culpabilisant.
1: Parce que la compassion, c'est justement ne pas être dans le triangle de Cartman. C'est ça qui est formidable.
2: Oui,
1: je vous propose, David, qu'on passe une page musicale, parce que c'est passionnant. Les auditeurs sont certainement pendus à vos lèvres. Restez avec nous sur IDFM. On va continuer à découvrir le livre de David Sorin, et puis on passe une page musicale, et à tout de suite.

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1: S'il suffisait qu'on s'aime, chanson que Jean-Jacques Goldman a écrite, magnifique chanson pour Céline Dion qui triomphe, elle en a bien besoin et on est content pour elle en ce moment à l'Arena. Je suis toujours avec mon invité David Sorin, c'est Christophe Médici sur IDFM 98.0 dans Remède à l'entrecrise. Son livre formidable s'appelle En thérapie avec Bouddha à la collection Le Lotus et l'éléphant. David, on était avant la pause musicale sur un sujet passionnant par rapport aux hypersensibles, on a adoré ce que vous nous disiez. On va justement faire un pont par rapport à s'il suffisait qu'on s'aime, puisqu'on va parler de la confiance en soi, qui est un des thèmes que vous développez dans votre livre, qui est aussi un gros problème chez beaucoup d'êtres humains, l'estime et la confiance en soi. Comment vous aidez les gens dont vous sentez vraiment qu'il y a besoin de la muscler quand ils viennent en thérapie avec vous? David Sorin.
2: Comme d'habitude, on va commencer par l'entraînement et la méditation. Juste s'entraîner à connaître les mécanismes de notre esprit, à s'observer avec douceur, avec bienveillance, observer nos sensations corporelles, apprendre à porter notre attention de manière continue sur la respiration. Juste avec ça, déjà, on commence à gagner en confiance en soi. Puis, il faut savoir ce qu'est la confiance. Vais-je réussir cet examen? Vais-je réussir dans cet emploi? Ou serais-je un bon père ou une bonne mère? On va apprendre que ce sont de mauvaises questions, en fait. On n'a pas besoin de...
1: Pourquoi, pour les auditeurs, ce sont de mauvaises questions?
2: Parce que ça voudrait dire que notre valeur dépend de notre performance. Ça voudrait dire que ma valeur en tant qu'être humain dépend de ma performance professionnelle ou en tant que parent.
1: Et à vos yeux, c'est pas ça. Vos yeux thérapeutes, c'est
2: non,
1: pas
2: non,
1: ça.
2: Non, c'est pas ça du tout. Parce qu'un des principaux enseignements de Bouddha, c'est que nous portons tous en nous la nature de Bouddha. Alors, on peut appeler ça l'âme, si on veut, ou l'étincelle divine, ou une nature pure, ou la meilleure version de nous-mêmes, si on veut. Mais ça suffit à nous donner de la valeur, en fait. Juste cette précieuse vie humaine, c'est l'expression qu'on utilise dans le bouddhisme, cette précieuse vie humaine qui porte cette âme profondément sereine, profondément confiante, profondément pleine de valeur et de capacité, de potentiel à la base, c'est ça sur quoi on a besoin de se concentrer, en fait.
1: Et là, vous aidez les gens à imaginer qu'ils sont loin de ça, parce que beaucoup d'agitation, beaucoup de dévalorisation dans l'enfance ou l'adolescence, qui fait que vous avez quand même énormément de gens, et je les croise dans mes métiers comme vous dans les vôtres, qui ont un très

0: très très grand manque, une grosse carence, on pourrait dire, en termes d'estime et de confiance en soi. Volins Nolins, c'est parce que quand même elles sont tombées sur des personnes toxiques, et dans la famille, puis l'école, puis le monde professionnel. Voilà trois cycles de vie où on peut tomber sur beaucoup de personnes toxiques. N'oublions pas que ça peut commencer dans la famille, hein. J'ai une ancêtre qui en 92 aux États-Unis avait écrit un livre, Suzanne Forward, qui s'appelait Les parents toxiques. C'est des choses qu'on touche peu du doigt parce que c'est très touchy. Et malheureusement c'est le cas. Et effectivement, vous développez, j'ai adoré ce passage dans votre livre. Alors, chers amis auditeurs, ce que j'ai envie de vous dire aussi, c'est que il y a des outils concrets dans le livre de David Sorin. C'est ça qui est intéressant, qu'on peut utiliser un peu comme on dit au States, des self-help books, des livres pour s'aider soi-même. Ça, c'est ce que j'aime. Et notamment, on parlera de vos méditations guidées que vous proposez aussi. L'idée, elle est, à un moment donné, ça c'est la question suivante que j'ai envie de vous poser, David. L'idée est que ces gens arrivent à s'affirmer. On est d'accord, hein, vous employez le terme d'ailleurs. Qui vient d'ailleurs, chers amis auditeurs, n'oubliez pas de affirmare en latin qui veut dire rendre ferme. Et eux, justement, c'est pas ferme parfois, parce qu'ils manquent d'estime et de confiance en eux. Comment vous allez les mener vers ce chemin, vers le s'affirmer, David Sorin?
1: En méditation, on va se familiariser avec notre nature de Bouddha, en fait, qu'on appelle en méditation laïque la meilleure version de soi-même. On utilise un point énergétique particulier qui se trouve au milieu de la poitrine. On va imaginer, voilà, qu'on a une perle de lumière dans la poitrine. On va se familiariser avec cette présence tranquille. Il y a quelque chose de très tranquille en nous, de très calme, de très paisible, qui a beaucoup de valeur, qui a beaucoup de potentiel. À force de se familiariser par la méditation avec ça, on va finir à s'identifier à notre potentiel, à ce qu'il y a de meilleur en nous. Et on va se libérer de l'idée que notre valeur dépendrait de ce que les autres pensent de nous, ou de l'argent que nous gagnons, ou de notre performance dans le monde, ou des félicitations que l'on peut recevoir des autres, ou de la reconnaissance, ou de la validation des autres. Donc on se libère du regard des autres, de ce que les autres pensent de nous, finalement. Donc ça, c'est une des méthodes qu'on utilise. Et puis on va beaucoup travailler sur l'attachement aussi. Alors l'attachement, ici, il faut voir vraiment ce qu'on entend par ce terme.
0: Mais c'est très particulier, l'attachement. Hein, ouais.
1: Oui.
0: Parce que depuis la pédopsychiatrie, on sait que l'attachement, c'est aussi les premiers temps de la vie, à la mère et tout. Qu'est-ce que vous mettez derrière vous, David Sorin?
1: Alors, l'attachement, c'est une attente irréaliste, disons le mot, une attente irréaliste. L'enfant s'attend à ce que sa mère soit toujours là pour le protéger, l'aimer sans condition, le chérir, mais ça ne sera pas forcément le cas parce que la maman a ses limites, elle peut tomber malade, elle peut tomber dépressive, elle peut décéder, le couple parental peut se séparer. Bon, c'est juste un exemple, mais l'attachement, c'est vraiment j'attends que le bonheur vienne de l'extérieur. J'ai cette attente, donc cette tension vers l'extérieur, et c'est ce qui génère la peur, la dépendance affective, la peur de perdre ou de ne pas obtenir ce que nous désirons. Donc on va apprendre vraiment à contempler ce qu'est l'attachement et à l'accueillir en nous, parce que c'est normal d'avoir de l'attachement, tout le monde en a, à l'accueillir en nous, à accueillir cette émotion et à se libérer des attentes irréalistes. Quoi.
0: Alors c'est intéressant cette image des attentes irréalistes. Je me rappelle de cette phrase de Jaurès qui dit « Il faut tendre à l'idéal en prenant conscience du réel ». Donnez-nous un ou deux exemples d'attentes irréalistes que certains humains ou thérapisés que vous avez peuvent avoir, et là vous leur montrez que c'est une attente qui... Ils vont être malheureux toute leur vie s'ils attendent ça, parce que c'est pas possible. David Sorin.
1: Oui, souvent les personnes qui vont vers le burn-out ou qui ont fait un burn-out en entreprise s'attendaient à être reconnues par leur patron, par leur direction. Ce qui n'est pas nécessairement le rôle d'un patron. Enfin, c'est pas un lieu où on a besoin d'aller chercher l'amour, l'entreprise. C'est plutôt un lieu de performance, d'efficacité, qui est fait pour gagner de l'argent. Alors, s'il y a de l'humanité, tant mieux. Mais c'est pas nécessairement la façon dont le patron envisageait la chose. Donc, si on attend que le patron nous aime, nous reconnaisse, nous valorise, nous félicite, ben souvent on peut attendre très longtemps.
0: Alors je donne cette image parfois comme une image biblique, on dit on demande au figuier de donner des pommes. On peut risquer toute sa vie devant un figuier, il donnera pas de pommes, c'est un figuier.
1: Ouais, c'est ça. Ouais. Et si on a vraiment cette soif de reconnaissance, cette avidité, cet attachement, en se disant ben, j'aurai de la valeur le jour où mon patron me félicitera, ben, on s'expose à être cruellement déçu. Dans un couple, on peut se dire que ben, un couple, ça doit être harmonieux, il ne doit pas avoir de dispute dans un couple. Mon conjoint doit être d'accord avec moi.
0: Ou ma conjointe.
1: Ou ma conjointe, oui. Et il ou elle doit m'aider, me soutenir, quoi qu'il arrive. Après tout, on peut se dire, une relation, c'est comme donner une fiche de poste à l'autre et puis lui dire, bah tiens, ton rôle, c'est de me rendre heureux, heureuse. Mais ça fonctionne pas comme ça. C'est une attente irréaliste. On s'attend à ce que l'autre nous procure du bonheur, mais il a autre chose à faire que ça. Lui aussi a ses attentes, ses préoccupations, ses les aléas de la vie, etc. Donc on a vraiment besoin de satisfaire nous-mêmes le plus possible notre besoin de bien-être, de paix intérieure, de tranquillité, de satisfaction. Et la relation qu'on va avoir avec les autres n'en sera que plus pure, ça sera de l'amour. C'est-à-dire, j'aime ma femme ou mon mari juste pour ce qu'il est, je t'aime juste pour ce que tu es. C'est tout.
0: Pas l'idée, ce que j'entends derrière vous, c'est qu'il y a beaucoup de gens qui veulent changer l'autre.
1: Oui.
0: Par rapport à cette fameuse fiche de poche, je file votre métaphore qui est fort judicieuse. Après, les gens doivent conscientiser qu'on ne change jamais personne. Mmh. Et c'est bien le problème. C'est la seule chose qu'on puisse changer, c'est faire évoluer, c'est la relation. Parce que la relation, elle, par contre, on est co-auteur, co-scénariste et co-responsable. Relation vient du latin relatio, qui veut dire relater, comme on relate une histoire. Donc c'est une histoire qu'on se raconte à deux, comme disait mon prof Jacques Salomé. Donc c'est ça qui est intéressant avec la relation. Mmh. Après, je mettrai juste un petit bémol, parce que je suis le père fondateur de la haute qualité relationnelle depuis 18 ans. Je pense quand même, en tant que psychosociologue du travail et formateur, que quand on travaille, on a deux rétributions. Une rétribution classique, c'est le salaire. Et celle-là, elle est normale, par de l'argent, la monnaie sonnante. Mais on a une rétribution symbolique, pardonnez-moi, chers amis auditeurs, qui est la reconnaissance. Et Volins Nolins, tous les psychiatres du travail, que ce soit Christophe Dejour, moi, ou Christophe André, ou n'importe qui, vous diront que des deux rétributions, on a besoin de cette seconde rétribution. C'est bien qu'on dise à David Sorin, que son éditeur lui dise, David Sorin, c'est un très bon livre que vous venez de nous livrer là, chez Hachette. Christophe Médici, vous êtes un excellent animateur. Pourquoi? Mais parce que des deux, pour la santé mentale, la plus importante, c'est pas la première, c'est la deuxième. Et si beaucoup de gens font un burn-out, David, voyez ce que je veux dire, c'est certainement parce qu'ils ont la première des rétributions, mais ils n'ont jamais, dans beaucoup d'entreprises, qui dans le privé, qui dans le public, la seconde. Or, on attend à la santé mentale des gens. Ça coûte quoi? Moi, je transmets ça lors de mes messages, de dire merci pour le travail que vous avez fait, Sophie. Patrick, c'est un très bon dossier que vous avez donné. Quand on voit, en ce moment, et là je vais faire mon coup de gueule à la Gabin, que même en ce moment, à Matignon, il y a un dossier, une enquête sur le fait qu'il y a des tentatives de suicide à l'appel et il y a des suicidés tués ces derniers mois. Ça vous en dit long sur ce que sont les politiciens, d'ailleurs, hein. Que parce que il y a une maltraitance, et j'emploie le terme, et vous le savez comment vous intervenez dans les entreprises, il y a un certain type de management, je suis véhément parce que ça fait des morts, ça, vous voyez ce que je veux dire,
1: oui,
0: par le stress
1: beaucoup,
0: et la terreur, et vous le savez comme moi, vous aussi, parce qu'on est les pompiers, nous, de gens comme ça, qu'on vient sauver, moi ça va pas, ça, on n'a pas à traiter les gens comme ça, vous êtes d'accord avec moi ou pas là-dessus, David?
1: Oui, complètement, on a vraiment besoin de faire un énorme effort au niveau du management, mais en tant que salarié, on peut aussi, progressivement, par un travail intérieur, se libérer de cette attente. De cette manière, on sera moins vulnérable face aux inévitables management dysfonctionnels.
0: Par le stress et la terreur. Et Dieu sait si David Sorin le sait aussi bien que moi, chers amis auditeurs, depuis les suicides chez Orange France Télécom, moi, quand je fais des conférences ou je fais des tables rondes où on me fait venir avec d'autres spécialistes des RPS, et je leur dis, mais écoutez, mesdames et messieurs, je vais tout de suite mettre les pieds dans le plat, moi, je veux qu'on rende à César ce qui est à César. Si on en entend parler depuis quelques années, alors qu'avant, ils s'en foutaient, vous rappelez comme moi, David, ils s'en foutaient complètement, eh bien, c'est grâce aux suicidés du travail. Parce que s'il n'y avait pas eu ces vagues de suicides à Orange France Télécom ou ailleurs, de centaines de gens qui, chers amis auditeurs, moi j'écris le management noir, le livre noir du management tout de suite après les suicides. Vous vous rappelez comme moi, David, on est de la même génération.
1: Oui.
0: Je veux dire, mais ils avaient mis en place le programme Next. Next en anglais, ça veut dire au suivant, on est bien d'accord. Hein. Oui. Le but, c'était de virer 15 000 personnes en 6 mois, David. Vous imaginez? Donc voilà, bon, chers amis auditeurs, on est un un peu événement, parce que David et moi, on est nos œuvres, nos travaux, nos motivations, nos missions de vie, c'est d'aider les gens à aller vers l'amour, justement, d'aider les gens à aller et à conscientiser quand c'est pas des gens d'amour qu'ils ont en face d'eux. Et bien, c'est pour ça qu'on est un peu véhément, mais je pense que c'est dans, pour aller dans le bon sens. Mmh. Parce que voilà, il faut un petit peu aussi parfois secouer les puces des gens en face qui eux sont, se foutent complètement de tout ça, on est bien d'accord, David, hein, et font vraiment beaucoup de mal à des gens. Mmh. Restez avec nous, c'est passionnant, vous voyez, on est sur le fond, sur le feu de la profondeur, et on passe une page musicale, et dans quelques minutes, on revient sur EDF.

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2: Il est où le bonheur? Il est où? Nous demande Christophe Mahé. Ben, il est là, le bonheur. Il est sur IDFM 98.0 quand on reçoit quelqu'un d'aussi passionnant que David Sorin pour son formidable livre En thérapie avec Bouddha. Vous êtes toujours avec Christophe Médici dans Remède à l'entreprise. Et, bien, écoutez, David, justement, il y a quand même un passage aussi dans votre livre sur qu'est-ce que le bonheur? Comment un bouddhiste, un thérapeute bouddhiste voit le bonheur? Et comment on peut aider les gens à aller vers leur bonheur? David Sorin.
3: Un des fondements de la psychologie bouddhiste, c'est que tous les êtres ont deux aspirations principales, deux souhaits principaux. C'est celui de ne pas souffrir ou de souffrir le moins possible et d'être heureux, d'être heureuse. Alors ça a l'air tout simple, mais on a vraiment besoin de s'en souvenir, notamment dans les entreprises dont on parlait tout à l'heure. Est-ce que le but c'est de se rendre malheureux les uns les autres, de se faire souffrir les uns les autres? Bien sûr que non. L'idée vraiment de la psychologie bouddhiste, c'est de nous donner les outils, les méthodes méditatives, les trucs, les pratiques quotidiennes aussi pour être plus heureux. Le bonheur, on peut se dire, ben, ça dépend des conditions extérieures, ça dépend des conditions matérielles peut-être. Lorsque je serai marié, que j'aurai des enfants, que j'aurai un logement formidable, un travail dans lequel je serai reconnu, je serai heureux. Mais voilà, on a la preuve que ça ne fonctionne pas de cette manière. Le bonheur, c'est avant tout une histoire d'état d'esprit. Est-ce que mon esprit est paisible? Est-ce que je me sens bien avec moi-même?
2: Est-ce que je suis joyeux?
3: Est-ce que je suis joyeux? Est-ce que je ressens de la joie?
2: Est-ce que je prends du plaisir dans ce que je fais maintenant?
3: Oui, voilà.
2: Parce que le temps, le plus important, c'est le présent.
3: Exactement.
2: Donc, la joie et du plaisir à être ensemble sur un plateau de radio et à transmettre aux auditeurs.
3: Oui, ouais,
2: on est heureux, on est joyeux.
3: Et voilà, et on fait ce qu'on aime.
2: On fait ce qu'on aime. On n'est pas là à se dire, oui, mais c'est un tel cadeau. Regardez le nombre de gens qui font pas ce qu'ils aiment. Ouais. Qu'ils aiment.
3: Et le bonheur en tant qu'état d'esprit, parce que c'est vraiment un état d'esprit dont on parle, ça se cultive. On peut cultiver,
2: alors, comment
3: on peut cultiver le bonheur
2: dans notre cœur.
3: D'abord par la paix intérieure, c'est le premier point, la tranquillité intérieure, se sentir bien avec soi-même et avec les autres. Ensuite, en se débarrassant de ce qui nous encombre l'esprit, comme la culpabilité, la honte, la peur, l'anxiété, les traumatismes, et ainsi de suite. Et puis en faisant grandir en nous des états d'esprit positifs, comme l'émerveillement, la joie, l'admiration, la gratitude, l'amitié, l'amour, la compassion. Donc quand on fait ces trois choses-là, générer de la paix, diminuer les états d'esprit négatifs et augmenter les états d'esprit positifs, ben on est plus heureux. Et de plus en plus, de manière indépendante par rapport aux conditions extérieures. C'est-à-dire que inévitablement, il y aura des conflits, il y aura des maladies, il y aura des deuils, c'est certain. Mais plus on est armé intérieurement, plus on est fort, équilibré intérieurement, plus on va être capable de traverser toutes ces difficultés en demeurant joyeux. Et ça peut sembler étrange, mais oui, il y a quelques années, bon, moi j'ai une maladie auto-immune, de temps en temps je fais des crises de douleur épouvantables. On m'a emmené à l'hôpital.
2: Ouais.
3: Alors les pompiers, l'hôpital, j'ai passé la journée à l'hôpital. Mais j'ai passé une super bonne journée en fait. Les gens étaient étonnés que je dise ça. Mais c'est parce que j'étais émerveillé par le travail des pompiers, plein de gratitude pour leur travail, pour le travail des infirmières, des infirmiers, des médecins, pour tout le système médical. J'ai pas déboursé un centime en plus. Donc cet émerveillement, cette gratitude, cette joie de vivre et d'être pris en charge, d'être soigné par les autres, j'ai passé une très bonne journée. Mais j'ai pas consacré mon énergie psychique à me lamenter ou à trouver que cette douleur était injuste ou qu'elle n'aurait pas dû être là. J'ai consacré mon énergie à l'émerveillement, à la gratitude et à la joie. Et j'ai passé une très bonne journée.
2: Mais je trouve ça passionnant de dire ça. Et alors qu'on pourrait dire, vous étiez dans une période de crise médicale.
3: Très grande douleur.
2: De très grande douleur. Mmh. En plus, vous aviez la douleur, donc un bouddhiste apprend à la gérer, n'est-ce pas?
3: Oui.
2: On apprend à gérer sa douleur. Donc, évidemment, vous saviez, par la méditation, comment peut-être faire une distanciation, je ne sais pas, par rapport à la douleur.
3: Oui, alors il y a plusieurs méthodes de gestion de la douleur. L'une d'entre elles, c'est la distanciation, mais c'est surtout basé sur l'accueil. On va traiter la douleur comme si c'était une amie, en fait. Je sais que c'est difficile.
2: C'est un peu ce qu'a dit Céline Dion lors du premier de ses concerts.
3: Ah bon, ok.
2: Qui a la maladie de l'homme raide, vous savez, hein, qui est une maladie assez sévère aussi, hein, depuis plusieurs années. C'est pour ça qu'elle a été obligée d'arrêter sa carrière très longtemps. Elle dit, bah, écoutez, je commence à l'apprivoiser, l'accepter depuis quelques mois. C'est pour ça que je vais mieux. Cette fragilité, cette faiblesse, j'ai décidé qu'elle était maintenant ma force, ça veut dire.
3: Oui, ben c'est ça, oui. Et quand je ressens ces douleurs, les douleurs de la spondylarthrite ankylosante, je pense à tous ceux dans le monde qui souffrent autant ou davantage que moi, et je porte ma bienveillance sur eux, et ma compassion sur eux. Donc je m'excentre. Je sors de mon auto-préoccupation, de quelque chose d'auto-centré, et je me tourne avec amour, avec compassion vers les autres, et la douleur diminue. Parce que je suis moins égoïste, en
2: Mais
3: fait.
2: Voilà, c'est ça.
3: Je suis moins nombriliste.
2: Chers amis auditeurs, voyez comme David Sorin a eu raison de nous offrir ce livre. On arrive bientôt en toute fin d'émission, David. Vous savez que le temps passe vite avec vous, hein. Je voulais vous demander, pour tous les auditeurs de IDFM, vous êtes optimiste ou pessimiste, là, pour les mois et les années qui viennent, étant donné l'état de la situation en ce moment de notre société et du monde?
3: Mon énergie se porte sur les états d'esprit. C'est surtout à ça que je consacre ma vie. Moi, c'est ça mon truc. C'est pas la politique.
2: Mais je parle des humains entre eux, là.
3: Hein. Oui, oui.
2: De toute façon, on est des humains entre nous.
3: Il n'y a pas de paix possible dans le monde sans paix dans les esprits. Oui. La paix dans le monde commence par des états d'esprit. Autre exemple, moins on a d'attachement, moins on a de besoins matériels, moins on consomme, et plus on protège la planète.
2: Et donc c'est ce que vous diriez, c'est pour ça d'ailleurs que vous proposez 12 méditations guidées dans le livre, et d'aider les gens à aller vers tout ce que vous nous avez dit. En tout cas, c'était passionnant, vous reviendrez ?
3: Volontiers.
2: Voilà, chers amis auditeurs, je vous rappelle donc le titre du livre chez Hachette, Le Lotus et l'éléphant de David Sorin, En thérapie avec Bouddha, comment gérer sa confiance en soi, ses angoisses, ses insomnies et des solutions pour gérer le quotidien. Merci David de ces paroles de sagesse. On a pensé tous les deux à Alexandra Davinel, qu'on aime et l'un et l'autre, n'est-ce pas?
3: Oui,
2: et ben, de là où elle est, Alexandra a droit à trouver que vous êtes un disciple extraordinaire. Je crois que vous y avez vécu un petit peu des belles choses à Digne-les-Bains.
3: Oui, dans sa maison, oui, où on donnait des enseignements bouddhistes là-bas.
2: J'y suis retourné cet été.
3: Ouais, c'est là-bas que j'ai pris refuge. La prise de refuge, c'est un peu l'équivalent du baptême.
2: Eh bien,
3: bouddhiste,
2: on a ce point commun d'aimer beaucoup l'œuvre de David d'Alexandre et le lieu à Digne-les-Bains. Merci David, je suis persuadé que ce livre va faire beaucoup d'émules, il va avoir beaucoup de lecteurs, et je vous dis au mois prochain, chers amis auditeurs, sur IDFM pour Remède à l'Antocrise. D'ici là, n'oubliez jamais, comme le disait Voltaire, plus les hommes sont éclairés, plus ils sont libres.
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0: 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Bonsoir à tous les auditeurs d'IDFM Radio. Installez-vous confortablement, là où vous êtes. Laissez les bruits du monde extérieur s'éloigner pour quelques instants. Fermez les yeux si vous le pouvez, ou fixez un point devant vous. Vous êtes ici, dans votre parenthèse de douceur du dimanche soir. Ce soir, j'avais envie de poser dans votre cœur des mots vieux de plus de 2000 ans. À chaque jour suffit sa peine. Derrière cette formule, que l'on utilise parfois machinalement, presque comme un lieu commun, se cache en réalité l'un des plus grands secrets de la sérénité. L'art de vivre un jour à la fois, pour ne pas se laisser submerger par la vague de l'avenir. Ce soir, nous allons parler de cette manie que nous avons tous de vouloir tout planifier, tout anticiper, tout contrôler, au point de s'essouffler et de s'épuiser avant même que le futur n'arrive. Prenez une longue inspiration et installez-vous. Revenez à l'essentiel, vous écoutez l'Instant Pâquerette. Je dois vous faire un aveu. Cette phrase « à chaque jour suffit sa peine », elle n'a pas toujours été une évidence pour moi. Pendant très longtemps, j'ai été une planificatrice compulsive. Je projetais ma vie à des mots, des années, à l'avance. Je pensais au futur à chaque seconde, avec cette illusion tenace que si je contrôlais tout, si je prévoyais tout, rien de mal ne pourrait m'arriver. Mais la vérité, c'est que cette course effrénée vers l'avenir est épuisante. Elle crée une charge mentale immense. Et surtout, elle nous coupe du seul moment où nous sommes vraiment vivants, le présent. Pourquoi fait-on cela ? Pourquoi notre esprit passe-t-il son temps à fuir vers demain ? C'est parce que notre mental se prend pour un ordinateur de bord. Dès qu'il ressent une incertitude dans notre quotidien, il se met à mouliner. Il crée des scénarios, anticipe les problèmes, prépare des réponses à des questions qui ne sont pas encore posées. On se fait de vrais films en haute définition dans notre tête. Sur le coup, on pense que cela nous aide. On se dit qu'on est prévoyant, qu'on gère la situation. Mais la réalité, c'est que le cerveau ne fait pas la différence entre un problème réel et un problème imaginé. Quand vous stressez pour une réunion, qui a lieu dans 3 semaines, votre système nerveux, lui, souffre maintenant. Vous portez le poids de demain sur les épaules d'aujourd'hui. Arrêter de penser au futur a été l'une des choses les plus difficiles de ma vie. Cela m'a demandé un effort colossal. Ce n'est pas venu en un jour. En début, mon esprit résistait. Il voulait absolument retourner scanner demain, après-demain, le mois prochain. Ce qui m'a sauvé, c'est une question. Une question toute simple que j'ai commencé à me poser chaque matin. Qu'est-ce qui est important pour moi aujourd'hui ? Pas demain, pas la semaine prochaine, juste aujourd'hui. Cette question m'a obligé à prioriser, à me dire « Aujourd'hui, je ne peux pas tout résoudre. Je ne peux pas régler les factures du mois prochain. Je ne peux pas anticiper les humeurs de mon entourage pour les jours à venir. Mais aujourd'hui, je peux, par exemple, appeler ma grand-mère pour prendre de ses nouvelles. » Et petit à petit, à force de répétition, l'effort est devenu une habitude, puis une délivrance. Si vous aussi, vous vous sentez submergé par l'avenir, je vous propose ce soir de déposer ce fardeau. Laissez-vous porter. Revenez à l'essentiel, vous écoutez l'Instant Pâquerette.
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Vous êtes sur IDFM Radio, votre bulle bien-être. Relâchez votre mâchoire. Laissez vos paupières devenir de plus en plus lourdes. Si vous êtes installé chez vous, fermez doucement les yeux. Si vous conduisez, gardez les yeux grands ouverts sur la route, mais laissez votre esprit s'adoucir. Inspirez profondément par le nez. Sentez l'air frais qui entre. Expirez longuement par la bouche, en laissant descendre vos épaules. Sentez le poids de votre corps sur votre siège. Vous n'avez rien à réussir à cet instant. Rien à planifier. L'avenir n'existe pas encore. Seul votre souffle, ici et maintenant, compte. Inspirez par le nez. Votre ventre se gonfle. Expirez par le nez. En sentant votre ventre se dégonfler. Imaginez que vous êtes un voyageur au pied d'une immense montagne. Vous devez vous rendre de l'autre côté. Mais en levant les yeux, vous êtes saisi de vertige. Le sommet est perdu dans des nuages sombres. Le sentier semble infini, escarpé, plein d'obstacles invisibles. Votre cœur se serre. Vous commencez à imaginer la fatigue dans vos jambes, la tempête qui pourrait venir, la peur de ne pas y arriver. Vous êtes fatigué avant même d'avoir fait le premier pas. Votre esprit est déjà tout là-haut, perdu dans la brume et dans les « et si, et si ». Inspirez par le nez. Expirez par le nez. Restez au pied de la montagne. À côté de vous, assis sur une pierre, se tient un vieux sage, le gardien du sentier. Il voit votre détresse. Il lit le vertige dans vos yeux. Il sourit doucement, d'un sourire plein de compassion. Et vous dit, « Pourquoi essaies-tu de gravir toute la montagne en un seul regard? Tu n'as pas besoin de porter le sommet sur tes épaules. » Il tend la main et pose devant vous une petite lanterne de cuivre, dont la bougie brille d'une lumière douce, dorée et vacillante. Il vous dit, cette lanterne n'éclaire pas le sommet. Elle n'a pas le pouvoir d'éclairer le bout du chemin. Elle n'éclaire que le prochain pas. Un seul pas à la fois. C'est tout ce que la vie te demande. Vous prenez la lanterne entre vos mains. Vous ressentez sa chaleur douce. Alors, vous détachez vos yeux du sommet lointain et brumeux. Et vous regardez le sol, juste là, sous vos pieds. La lumière de la bougie éclaire précisément un espace de terre ferme. Un espace lissé, rassurant. Un espace juste assez grand pour vos deux pieds. Vous faites un pas. Juste un. Et vous vous arrêtez. Vous respirez. Inspirez. Expirez. La lanterne se déplace avec vous et éclaire le pas suivant. Pas plus loin. Vous réalisez alors que vous n'avez pas besoin d'avoir de la force pour toute la montagne.
vous n'avez pas besoin d'énergie pour les 10 km à venir. Vous avez seulement besoin d'avoir de la force pour les 30 prochains centimètres. À chaque pas, vous vous posez la question magique. Qu'est-ce qui est important pour moi sur ce pas précis? Et la réponse est d'une simplicité totale. Poser le pied avec conscience. Ressentir la terre sous sa chaussure. Être là. Rien d'autre. Le voyage change complètement de nature. Ce n'est plus une montagne insurmontable, c'est une suite de moments parfaits, uniques, connectés. Le futur se dissout dans la lumière de la lanterne. La charge mentale s'évapore. Vous avancez avec une légèreté que vous n'aviez pas ressentie depuis des années. Vous faites enfin confiance au chemin. À chaque jour suffit sa peine. À chaque pas suffit sa lumière. Ressentez la légèreté profonde dans votre corps. Sentez comme vos muscles se relâchent lorsque vous vous donnez enfin la permission de vivre que les prochaines 24 heures. Vous n'avez pas à gérer demain. Vous êtes ici, entier, parfait, dans cet instant. Prenez une immense inspiration pour vous remplir de cette force tranquille et expirez toutes les planifications inutiles. Laissez-les s'échapper loin de vous. Inspirez par le nez. Expirez par la bouche. Tranquillement, reprenez conscience de la pièce où vous vous trouvez, du rythme calme de votre cœur. Puis ouvrez les yeux, ici et maintenant. 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Vous êtes sur IDFM Radio. J'espère que cette petite lanterne va vous accompagner tout au long de la semaine qui s'ouvre. Se ramener au jour le jour, c'est un entraînement. Un véritable muscle à développer. Je vous le dis en toute honnêteté, cela demande des efforts au début. Votre esprit, par habitude, va essayer de vous ruser. Il va tenter de vous embarquer vers demain. Vers les listes des choses à faire, vers les inquiétudes de la semaine. C'est tout à fait normal. C'est son fonctionnement automatique. Ne vous en voulez pas. Accueillez cette habitude avec beaucoup de bienveillance, souriez à votre mental qui s'emballe et posez-vous simplement ma question boussole. Qu'est-ce qui est important pour moi aujourd'hui? Qu'est-ce que je peux prioriser juste pour les prochaines heures? Vous verrez, le quotidien deviendra plus léger, plus joyeux, quand on accepte de monter qu'une seule marche à la fois. On s'aperçoit alors que la montagne se gravit presque sans effort. Merci infiniment pour votre écoute, vos partages et votre magnifique présence ce soir dans l'Instant Pâquerette. Laissez l'avenir tranquille ce soir, il saura prendre soin de lui-même le moment venu. Prenez grand soin de vous et de votre aujourd'hui. Passez une douce et chaleureuse soirée sur IDFM Radio. À dimanche prochain. Okay.

Eh bien bonjour à tous, Patrick Monis avec vous pour ce nouveau Country & Souvenir qui est le 1350e si je ne me trompe, si j'ai bien compté depuis le début. Et on va commencer avec le DSP Band avec Shady Road. DSP Band.

Glenn Campbell, Gone Gone Gone. Elle est beaucoup plus récent maintenant, c'est Lenny Gardner, un titre tout nouveau. Buzzkill, Lenny Gardner.

Vous écoutez Country and Souvenirs sur IDFM Radio tous les dimanches soirs à 19h et également sur WRCF tous les mardis, jeudis et samedis à 13h. Voici maintenant une reprise d'un titre de Monsieur Merle Haggard par Randy Travis, Mama Tried.

Try, c'était Randy Travis, le grand succès de Monsieur Maire Lagarde, bien sûr. Et écoutez maintenant, Terry Sumption, c'était il y a longtemps, en 1990, un titre s'appelle Jingling Spurs.

IDFM Radio, vous écoutez Country and Souvenirs, c'est sur IDFM Radio bien sûr, et sur WRCF. Allez, on va continuer avec l'homme qui a marché sur l'eau.

L'homme qui marcha sur les eaux, c'est sûrement le titre de l'album, parce que le titre qu'on vient d'écouter, c'était The Next In Line, et c'est le chanteur, c'était Al Widmeyer. Voici maintenant Gwen Levé, c'est son dernier titre, et le titre c'est Ain't Broken.

Elle s'appelle Gwen Levey, le titre c'était Anne Broken. Maintenant on va retourner à la fin des années 90, en 99 avec monsieur Rick Hyman, Working to Live.

Eric Reiman, Working to Live. Voici maintenant Robin Cable, j'ai jamais passé ce titre-là. Ça s'appelle If Your Phone Don't Ring. Robin Cable.

Robin Gabel. Et maintenant, c'est une reprise encore d'un titre de Malargarde par Lindsay Butler. Ça s'appelle Silver Wings.

Chris Butler avec Silver Wings. Allez, de vieux titres de bluegrass maintenant, Worried Man Blues, et c'est Earl Taylor avec Zima Cole, et c'est les groupes, c'est les Stoney Mountain Boys.

était Amanda Cook avec son dernier single Love Through Times. Maintenant, on va trouver un dernier single aussi pour Ashley Graham et son groupe Appalachian, c'est In a Hurricane.

I made Harry to go nowhere. C'était Madame Ashley Graham. Et pour terminer la première heure, eh bien, voici Christine Scott Benson.

partie de Cancan Souvenir est terminée. Si vous voulez la deuxième, c'est tout simple. Vous restez branchés sur IDFM Radio. Et si vous avez écouté à partir de WRCF, eh bien, il faut la demander, cette émission. Pour la voir, c'est tout simple. Vous envoyez un message à countrydfm@gmail.com et je me ferai un plaisir de vous l'envoyer. À tout de suite sur IDFM Radio.

Ah, c'est M. Buck Owens pour commencer la deuxième partie de l'émission avec un titre qui était numéro 1 en 1965. I've got a tiger by the tail. Et si vous vous souvenez d'un titre de Claude François qui s'appelait Je tiens un tigre par la queue. Du Western Swing maintenant, c'est avec les QB Sisters, un grand classique, Holly Polly.

Les QB Sisters ont été en 2007 quand elles ont enregistré ce disque-là avec que des titres de Western Swing. On va écouter un autre titre de 1965. Cette fois-ci, c'est Monsieur Dave Dudley, Truck Driving Suburban.

s'appelle Ed Williams, son titre c'est Swing Me Back to Texas. Là, c'est par contre, c'est un titre que vous allez trouver sur la compilation que vous pouvez gagner aujourd'hui. C'est un live de Monsieur Merlegarde qui a enregistré à la Church Street The Station de je ne sais pas où aux États-Unis. Et le titre qu'on va écouter, c'est Working Man Blues. Merlegarde pour gagner, comme chaque semaine, un seul message, countryedfm@gmail.com. Et c'est le premier d'entre vous qui envoie son message, qui gagne.

0: Robert Lagarde avec Working Man Blues. Le titre qu'on a entendu avant, c'était Monsieur Sonny James. C'était en 1965. Tout comme celui qu'on entend maintenant, un grand succès pour Eddie Arnold. Make a world go away.
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0: C'est encore Cochrane qui avait écrit ce titre.

Eddie Arnold, vous êtes sur EDFM Radio et vous écoutez Country and Souvenir. Voici maintenant un Allemand, Hermann Lammersmeyer, Putting Tears to a Tune.

titre Big City, vous le retrouvez sur la compilation que vous gagnez aujourd'hui, cette compilation de monsieur Mère Lagarde. Pour gagner, je vous rappelle, l'adresse countrydfm@gmail.com. Une valse maintenant, c'était en 1980, peut-être par là. C'était Patti Page qui va nous chanter ce Tennessee Waltz.

0: Tippage en 1980, c'était une réédition parce que le titre était parti en 19, était sorti en 1950 sur le label Mercury. Allez, on va continuer avec un autre titre de Berlagarde. Je voulais passer par Monsieur Randy Travis dans la première heure. C'est le titre, eh bien, tout simplement Big City. Pour gagner ce titre, c'est tout simple. Aussi un message countrydfm@gmail.com. Berlagarde.
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vous appelle tous héros. C'était monsieur Colin Ron A. McNeil. Allez, on va écouter maintenant un titre, enfin remonter dans le passé, en 1928. C'est monsieur Jimmy Rogers avec In the Jailhouse Now. C'est sur le label Victor, qui est devenu plus tard RCA Victor.

bien Charles Now, c'était monsieur Jim Rogers. Twister Alley, c'est un groupe des années, à la fin des années 2000. Et voici avec un titre Nothing But Love.

elle s'appelle Cheryl Cook. Et maintenant, on est parti pour le Bluegrass avec, pour commencer, la nouveauté, c'est The Best Mountain Comes Up. Le titre, c'est 1916.

The Boys Mountains Cut Up 1916. Et maintenant, c'est une autre nouveauté. Ce sont les King James Boys. Everything Heaven Won't Be

The Kings and the Boys, Everything Event Won't Be. Allez, maintenant on va écouter une autre nouveauté, c'est Cassepen. Cassepen a fondé son label. Son label s'appelle Pen Words Creative et elle veut nous chanter Another Fast Song.

C'était Casepen avec son dernier titre sur son propre label, Fast Song. Et pour terminer, c'est Frank Wakefield, un titre qui a une vingtaine d'années. Le titre s'appelle Saratoga Ride. Frank Wakefield.

Chez un souvenir est terminé pour aujourd'hui. On se retrouve dimanche prochain. Ça sera à 19h. Et si parfois vous avez manqué une émission ou un bout d'émission, vous n'hésitez pas, il suffit d'envoyer un petit message à countryidfm@gmail.com et je peux vous renvoyer d'émission sous forme de podcast. Bonne soirée maintenant à l'écoute d'IDFM Radio et bonne suite du programme. À la semaine prochaine.

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ta dernière heure de la semaine avec Grabuge. Après notre immersion au Cap Fest à Gisors, nous voici en Bretagne sur le splendide Motocultor. Beaucoup d'échanges et de convivialité dans un festival surchauffé. Installe-toi bien et profite du frais. On ouvre la soirée avec Slipknot. Ensuite, une nouvelle balade avec Antoine au Motocultor 2026 et son ambiance inimitable. Maintenant, c'est le nouveau Slipknot avec Arsenal.

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2: Salut, c'est Antoine, je suis toujours au Motoculteur, je suis avec le groupe Les Trois Fromages. Voilà, et on va pas parler de fromage, on va plutôt parler de métal et de punk. Alors, Les Trois Fromages, c'est un groupe de Quiberon, je le dis bien.
3: Quiberon.
2: Formé en 2006. Et donc, c'est un groupe de pop rock, punk, avec un humour qui est assez omniprésent dans les titres. Bonjour, Les Trois Fromages, est-ce que vous pouvez nous parler de votre projet?
4: Eh ben, salut, c'est Will des Trois Fromages. Il y a Thibaut, il y a Kevin et Eric avec moi dans l'équipe. Ah, salut les mecs.
5: Salut.
4: On a commencé en 2006, évidemment, à Quiberon. Dans cette bonne vieille terre du Morbihan, la Californie de la Bretagne, comme on aime appeler ça. Trois Fromages, c'est plus de 1400 concerts, c'est 5 albums studio, 6 albums studio incroyables, dont un DVD et un CD live. Ça n'arrête plus.
2: Donc 20 ans,
4: vous arrêtez plus. 20 ans aujourd'hui, enfin 20 ans, on fait nos 20 ans à l'Olympia le 7 novembre 2026. Voilà, c'est
2: un concert à l'Olympia pour les 20 ans des Trois Fromages à venir. Pour parler de vos compositions, qu'est-ce qui vous inspire? Comment vous trouvez les paroles dans vos titres?
5: Ça peut partir de tout et de rien. Ça peut être une petite blague entre nous, ça peut être une situation à laquelle qu'on observe et qui nous amuse, et du coup on s'inspire de ça. Ça peut être des trucs un peu plus d'actualité, c'est pas ce qu'on fait le plus, mais il n'y a pas de formule pour ce qui est des textes. On trouve qu'est-ce qui pourrait être marrant? Cette petite histoire, l'histoire de ce mec à qui il arrive ça. Pourquoi pas? Vraiment de tout et de rien. Comment est-ce que ce sujet-là, qui nous tient à cœur, comment est-ce qu'on pourrait l'aborder de manière un petit peu décalée pour avoir la légèreté, le côté un peu humour des Trois Fromages? Ça vient vraiment de tout.
2: Donc on voit un truc dans la vie de tous les jours et finalement ça inspire l'un de vous et puis on va faire une chanson là-dessus. C'est ça?
5: Exactement, ouais, ça inspire nous tous, si il se trouve qu'on était là, car la vie est un vivier permanent d'imagination et de...
2: C'est poétique,
5: n'est-ce pas?
6: Moi j'ai rien compris.
5: Ouais, moi non plus. Et du coup, voilà, c'est comme ça qu'on fait, on se retrouve et puis on discute de comment est-ce qu'on pourrait mettre ça en musique, si la musique n'existe pas déjà, et parfois c'est l'inverse, la musique existe et on essaye d'y trouver un sujet. L'un entraîne l'autre et l'autre entraîne l'un.
2: Et donc quand vous créez une nouvelle chanson, vous commencez plutôt par des paroles ou alors vous commencez par un riff?
5: Il n'y a pas de règle là-dessus, parce que ça peut être vraiment un coup les paroles, un coup la musique, une évolution d'un truc. On va commencer à écrire un morceau sur un sujet avec une musique et puis finalement le sujet ne va pas du tout nous plaire sur cette musique, on va trouver un autre truc qui va le remplacer. Ça va vraiment être en fonction de ce qui à la fin nous semble le plus satisfaisant, le plus rigolo, le plus chouette.
6: Il n'y a pas de règle.
2: Plus de 1000 concerts pour les Trois Fromages et là pour les 20 ans il y a un gros concert à l'Olympia. Est-ce que vous avez d'autres news à partager?
4: Bonjour Motoculteur.
7: C'est vrai que l'Olympia c'est le 7 novembre, samedi 7 novembre, et c'est la grosse news en fait. Parce que là cet été il ne nous reste plus qu'un concert. En fait on avait prévu cette année de faire très peu de concerts pour justement fêter tout ça, réunir un maximum de personnes à l'Olympia pour fêter, faire une grande fête en fait. Et donc la grosse news c'est ça. Après l'an prochain on va partir sur les routes, on va faire une tournée, on va changer de spectacle, on va évoluer, etc. On va faire des nouveaux morceaux et tout. Mais là vraiment la news, la grosse actu, c'est l'Olympia et l'anniversaire des 20 ans des Trois Fromages.
6: On part en camion sur ça. Bref.
7: Oui, et on part avec un seul camion.
2: Bon courage pour cette grosse date et pour fêter ces 20 ans comme il se doit.
7: Merci, bonne fin de journée à toi.
2: Et on se voit là-bas. Je vous propose de choisir un titre.
7: Un nouvel album, hein.
2: Celui que vous voulez.
6: On est tout dessus.
7: Parce que j'aimerais être un oiseau.
4: Oui,
7: voilà, j'aimerais être un oiseau.
4: J'aimerais être un oiseau, tiens.
2: Allez, c'est parti pour J'aimerais être un oiseau des Trois Fromages. Ouais.

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1: Bon bah j'étais en sortie d'un concert et puis je viens de croiser un groupe de fragiles. Voilà. Est-ce que tu voilà donc comment tu t'appelles et quelle est cette secte? Voilà
2: ça. La secte c'est la secte de la fondue sauvage. À chaque festival métal, on fait de la fondue savoyarde, tout à chaque fois et au moins 2,8 kg de fromage et on fait partager à tout le monde et c'est le bonheur, on partage de fromage, voilà. On est tous fragiles comme des cons, voilà.
3: Comment on fait une bonne fondue?
4: Et dis donc, Jamy, comment on fait une bonne fondue? 2,6 kg de fromage.
1: Ça veut dire que fragile et fondue sauvage, donc tous les ans vous venez ici et vous proposez une fondue comme
2: tous les festivals métal, on fait tout le temps une fondue.
5: Tout le temps.
2: La semaine dernière, on a fait les ambassadeurs avec un pote qui est pas avec nous. On a fait en Slovénie le Tolminator. On a fait une fondue avec des Suisses, des Allemands, des Anglais. Puis après, on est parti au Brutal en Tchéquie, on a fait une fondue avec des Colombiens, Mexicains et Finlandais. Et là, nous revoilà à la fin, on va revenir au motoculteur
5: à la base.
2: Et du coup, on a commencé à faire nos propres t-shirts. Mais en plus, personne n'a t-shirt. Aujourd'hui, on n'a pas. Putain,
5: on l'aura demain.
1: Donc, c'est un collectif improvisé. Vous allez dans les festivals et vous proposez une fondue.
2: Ouais, tout le temps.
1: Où les fragiles sont où? Est-ce que vous voulez
2: une fondue? Fondue. Ouais, exactement. La fondue, c'est là. Hop, et tout le monde vient. Pour goûter de la fondue. Voilà, on n'est même pas savoyard, mais qu'est-ce qu'on kiffe le fromage.
1: Vous êtes breton?
2: Oui.
1: Donc c'est de la fondue bretonne alors.
2: Ouais.
1: Donc ok. Et vous payez la fondue ou
2: c'est... Ah non, c'est partage.
1: Je le dis, on est dans le partage. On distribue du bonheur aux gens. Ah, oui. Bon bah si on est que son motoculteur, il y a le groupe de fragiles qui propose de la fondue. Venez participer, c'est quand?
2: C'est demain à 13h.
1: Demain à 13h.
5: Samedi 13h, parking orange, venez nombreux.
2: Parking orange, il y aura un drapeau fragile. Si vous nous trouvez, vous aurez de la fondue comme il faut.
5: Et puis si j'ai bien compté, je crois que tu dois être le 123e qu'on invite en deux jours.
1: Oh, wow. Ah ouais, ok. Ouais. Donc je suis devenu un fragile, c'est officiel.
2: Ah parfait.
1: Je fais partie de la secte des fragiles.
2: Merci. Alléluia, alléluia, alléluia.
1: Je crois qu'il y en a un qui veut devenir un fragile aussi.
3: Quand la raison n'est pas nette, reste à la buvette.
5: Merci Bibi pour un second.
1: Ça tombe bien, je vais retourner mon verre.
2: De toute façon, j'ai quelque chose. Il n'y a plus d'Indiens, mais qu'est-ce qu'il y a des flèches?
1: Pur, je vous propose, un de vous, le fragile, de choisir un morceau.
2: Je peux te faire un casou ou pas?
1: Ah, vas-y.

0: Slayer, non?
1: Oui.
2: Ah, j'ai reconnu.
0: Comment ça va?
2: Est-ce que tu peux me dire quel titre de Slayer? Parce que je suis pas sûr d'avoir.
0: Raining Blood.
2: Raining Blood de Slayer, ouais.
0: Bah oui, évidemment.
2: Bon, bah c'est parti pour Raining Blood de Slayer. Merci les fragiles.
0: Ah bah, top à la vachette. Et

0: salut, c'est Antoine, toujours au Motocultor 2026. Alors je suis avec Monde de Merde. Monde de Merde.
1: Voilà. Monde de Merde.
0: Avec un accent.
2: C'est l'accent breton.
1: C'est ça, l'accent breton.
0: Ah, c'est pas l'accent d'Orléans, parce que ça, vous êtes un groupe d'Orléans, c'est ça?
3: Alors oui, on est un petit peu de partout. Alors c'est basé sur Orléans. Il y en a deux qui sont d'Orléans, il y en a un qui est de Nanterre et nous on est à côté de
0: Nanterre. Ah, de Nanterre.
2: Alors c'est moi qui est de Nanterre.
1: On te représente la banlieue.
0: Alors, vous êtes un groupe qui s'est formé vers 2012,
3: c'est ça.
0: Punk hardcore. Est-ce que vous pouvez vous présenter en quelques mots et nous dire ce que vous faites? L'un de vous, n'importe, avec les mots que vous voulez.
1: Bah, Monde de Merde, c'est du punk hardcore. Alors, c'est issu de groupes machin, mais voilà, c'est du punk hardcore à tendance féministe avec frontwoman, de l'énergie, de la violence. Pas toujours, il y a un côté un petit peu crust machin, mais c'est surtout ouais, dans l'énergie, la violence. Et une dimension idéologique non négligeable, je pense. Voilà, incarnée par Lucette.
3: Et on aime la connerie aussi, beaucoup.
1: Accessoirement.
0: Donc, Monde de Merde plus connerie. Alors, je voulais poser une question parce que j'ai vu votre pochette de votre dernier album. Il y a un contraste. Les gens s'amusent sur votre pochette. On est dans une fête foraine, tout le monde s'éclate. Mais pourtant, le nom de votre groupe, c'est Monde de Merde. Donc, ça évoque quand même quelque chose.
4: Alors, sur cette pochette, en fait, c'était le fait que le nom du groupe est tellement agressif qu'on voulait pas justement tomber dans le panneau et on voulait mettre une image plutôt jolie pour contraster en fait avec le truc. Et surtout de ma pochette, tu vois que le manège est détruit, donc il y a les deux facettes. Il y a un moment où les gens s'amusent et puis un moment où c'est la fin. Voilà. Et puis il faut savoir s'amuser et même si c'est la fin du monde, continuer à s'amuser quand même.
2: Mais ça va être la fin du monde. Ça sera la fin du monde à un moment donné ou un autre et on va encore plus vite vers le mur.
1: C'est ça. C'est un peu comme le même, tu sais, le chien là qui est assis et il est en train de This is fine et il y a tout le feu autour, tu vois, c'est un peu la vibe, quoi.
0: Exactement.
3: Ouais, il y a aussi le fait que oui, on va souvent parler de la merde qui se passe justement dans le monde, mais en même temps, il y a aussi des paroles qui vont être très positives parce que j'aime aussi parler de la contemplation du monde. Il n'y a pas que la guerre, il n'y a pas que la destruction, il y a aussi des belles choses à voir. Donc ça, j'aime bien aussi parler de ces thèmes-là et puis de croire en soi, et bien évidemment, ça me parle aussi beaucoup de l'énergie. J'essaye d'avoir aussi un côté positif aussi dans mes paroles.
1: Un peu un truc qui reflète l'ambivalence de la nature humaine, quoi. On est capable du meilleur comme du pire.
4: Ça parle beaucoup de rapports humains.
0: D'accord. Donc, Monde de Merde, ça évoque quelque chose de négatif socialement, humainement.
1: Oui.
0: C'est un ensemble, en fait, c'est ça?
1: Ouais, mais c'est pas nihiliste. Ça croit encore en l'humain.
0: Donc, il y a un message derrière.
3: Oui, on croit en l'humain, c'est exactement ça. Oui, on croit en l'humain. On essaye, justement, que les choses, que l'humain, se réveille et puis révèle son côté le plus positif. Révéler le beau. Et apprendre à observer le beau aussi, c'est important. Pour pas sombrer dans une déprime et une dépression profonde, de temps en temps, il faut se poser, contempler la nature, écouter les oiseaux. Là, c'est vraiment très.
1: Ou les guitares électriques.
3: Et les guitares électriques, les belles guitares, mais voilà.
0: Ça reste du métal.
3: Pour survivre.
1: Facile de tomber dans la déprime et dans le fatalisme en ce moment et tout. Et après, c'est vrai que les morceaux mettent des fois plus en exergue le mauvais côté, mais je trouve que la dimension féministe du groupe et la manière dont Lucette la défend, tu vois, il y a ce truc de il est jamais trop tard, on peut toujours changer les choses, on peut toujours avancer. C'est pas parce que le monde est merdique qu'on est obligé d'être merdique, en fait.
3: Alors, ce nom vient aussi d'une grosse connerie, hein. C'est pour la classe américaine.
0: Alors, le titre Monde de Merde apparemment vient d'une connerie. Nous dire quelle est cette connerie?
1: Monsieur Sampas.
4: Alors, Georges Abitbol, l'homme le plus classe du monde, meurt en disant Monde de Merde, et les journalistes enquêtent et veulent savoir pourquoi. Donc, c'est un film de Michel Hazanavicius, c'est un de ses premiers films où il a fait un détournement de John Wayne et de toute la classe américaine, de tous les acteurs américains. Il a remonté un film en refaisant les doublages.
1: C'est un peu le proto-Mosinor, en gros.
0: Ah, Mosinor.
4: Donc, ils sont tous pédés dans le film. Ils sont tous pédés. John Wayne est pédé. Ils sont tous pédés.
3: Et homosexuels.
4: Ah, ouais, tout à fait.
1: Non, pédé, en fait.
3: Non, mais voilà, c'est issu d'une grosse connerie au départ. Mais voilà, c'est issu de ce film. Le nom du groupe vient de ce film. Mais après, voilà, on voulait pas rester non plus que dans la connerie au niveau des paroles. On voulait quand même faire des choses aussi assez un peu plus sérieuses.
4: C'est notre garde-fou en fait. Tu peux très bien parler de choses sérieuses, mais aimer la déconne aussi. Quoi. Voilà.
5: Comment est-ce que vous êtes inspiré pour créer vos musiques et pour écrire vos paroles? Ça vient comment?
3: Alors, moi, pour les paroles, bah, c'est bien simple. Enfin, c'est soit je vais m'inspirer de bouquins que je lis, des textes qui vont vraiment me parler. Et je vais souvent les transformer en chansons ou bien des faits divers, enfin, des choses que je vois dans les journaux, dans la presse et tout. Et voilà, c'est ça qui va m'inspirer en général pour l'écriture de textes. Et après, bien évidemment, j'en parle aux garçons et puis on se met OK en général là-dessus. Quoi.
5: Et ouais, on essaye.
3: Et pour la musique, c'est vrai que c'est surtout plus leur partie. Moi, des fois, je joue de ma gueule en disant oui, peut-être qu'il faudrait faire un truc comme ça, mais voilà.
2: Des fois, on nous censure aussi, on va dire, mais grosso modo, le protocole créatif, c'est on se retrouve, il y en a un qui a une idée, il fait ses idées dans son coin, il propose ça aux autres, on bricole ça ensemble, et après, on livre un produit semi-fini à un produit, c'est pas du tout le bon mot, mais c'est pas grave, je prends quand même. Et on donne ça à Lucette, et Lucette, après, du coup, trouve les paroles là-dessus, met ses paroles dessus, etc. Et puis, on s'arrange. Mais nous, on fait la musique d'un côté, et puis après, Lucette, on sait qu'elle va être notre porte-voix de l'autre côté, et puis elle va arranger ça, nous faire changer certaines choses. Et puis voilà.
4: Il y a plusieurs façons de composer. Et en tant que guitariste, anciennement chanteur, j'avais plusieurs façons. C'est soit tu attends un morceau fini et tu composes à partir de ça, soit tu prends un riff et avec un riff de guitare, tu arrives à sortir un son et du coup, ça va développer la chose. Et comme Lucie ne fait que chanter, je pense qu'elle attend un produit fini pour pouvoir poser un truc.
5: Pour toi, ça sert de texture pour aller plus loin. Quand tu as un riff, quand tu as quelque chose, tu peux commencer à construire là-dessus.
3: Ouais, moi, j'ai besoin d'avoir une base pour justement écrire mes paroles et que ça aille avec la musique.
1: C'est vrai que dans le processus créatif, la musique arrive souvent avant les paroles.
3: Ouais. Oui. Parce que j'ai besoin que ça soit joli, que ça fasse un bel ensemble, parce que des fois, tu vas écrire un texte, ça va aller nulle part. Moi, je préfère avoir la musique, imaginer la mélodie et poser mes paroles dessus.
5: Bah merci les gars. Alors je vous propose de choisir un de vos titres.
3: Ouais, Mental Workload, justement, je me suis inspirée d'un bouquin, ça parle de la charge mentale des femmes. Et donc voilà, je me suis inspirée d'un bouquin de Nicolas Mathieu.
5: Alors c'est parti pour Mental Workload de Monde de Merde. Let's go.

0: Hello, c'est Antoine, je suis au Motoculteur 2026 pour l'émission Grabuge et je suis actuellement avec le groupe français Pilori. Donc c'est un groupe qui s'est formé en 2016 et à Rouen, de Normandie.
1: C'est ça.
0: Donc c'est un groupe de black metal, de death metal, mais même je dirais un groupe, enfin c'est un style un peu à ouais, vous. Est-ce que vous pouvez définir ce style? Comment est-ce que vous, vous définissez votre style et où est-ce que vous situez votre musique?
1: Bah en vrai c'est une ramification finalement de ce que du metal et bah, de plein de sous-genres hein, finalement avec toutes les influences qu'on peut avoir. Donc oui, il y a autant du black, du crust, du hardcore, du death, etc. Mais c'est parce que
2: c'est compact.
1: Voilà, parce que c'est plein de genres qu'on aime beaucoup, qu'on écoute et qu'on a mélangé sans forcément le vouloir, hein, c'est pas forcément voulu, c'est très instinctif, c'est un peu accidentel, mais voilà, c'est ce truc un peu protéiforme qu'est Pilori, je pense que c'est peut-être devenu aussi un peu notre patte ou notre marque de fabrique. Involontairement.
0: Ouais. Ok, vous vous êtes lancé puis vous avez affiné en fonction.
1: Ouais, c'est
0: de...
1: ça. Okay. C'est ça. En fait, c'est on lance les compositions, on lance les premiers riffs et tout ça. Et puis c'est souvent après qu'on se rend compte de ce qu'on a fait. Il n'y a pas de truc avant la ligne directrice, c'est-à-dire il faut absolument faire ça ou aller dans cette direction. Pour cet album-là, il faudrait faire ça. On fait les choses et on se rend compte surtout au rendu après de là où c'est parti, quoi.
2: C'est ça, parce que en fait, t'as tellement la tête dans le guidon, tu veux tellement sortir un bon truc que t'as tout le temps nez dedans. Et en fait à la fin t'es plus, enfin tu sais plus si c'est bien ou pas bien, ouais. Tu sais même plus que vraiment quelle direction, enfin t'es perdu en fait, donc parce que t'as plus de recul, t'as toujours le
1: ouais, nez
2: dans ce que tu fais et puis bah, après tu enregistres le truc et puis peut-être un mois après ou quand
0: t'as... Ça se fait beaucoup au feeling. Au
1: ouais, oui, c'est que du feeling. Je pense que 99,9% de la composition, c'est l'instinctif, c'est du spontané, c'est du feeling. Et comme je dis, ouais, accidentel, imprévu, et après on voit ce qu'on garde, ce qu'on garde pas, ce qu'on fait pas, mais il n'y a pas vraiment de ligne directrice, elle vient d'elle-même en fait. C'est vraiment, comme tu l'as déjà dit, Guillaume, c'est en gros, c'est même si on se prend pas pour des artistes ou quoi, mais c'est une espèce d'expression artistique, de sentiments, d'émotions et tout. Donc là, je pense que le meilleur moyen de le faire, c'est de le faire sans réfléchir, sans trop l'intellectualiser. Et
2: si c'est trop calculé, c'est plus vivant. Ouais. C'est moins vivant en fait.
1: C'est froid, c'est ça.
0: Voilà. Donc, et justement, tu parlais de composition, donc là j'ai 4 musiciens devant moi. Et comment est-ce que vous composez? C'est quoi votre ligne? Est-ce que vous avez un plan, un schéma que vous suivez à chaque fois, ou ça se fait au feeling, j'imagine?
3: Non, en fait, c'est à l'instant T, quoi. Voilà, on se retrouve tous les 4, et puis voilà, c'est à l'instant T, on a un truc, tac, on se dit, ah ouais, c'est cool. Voilà,
1: c'est vraiment, c'est 99% de feeling, comme tu disais. Il y a vraiment ce truc où il y a Régis qui amène quasiment tous les riffs évidemment à sa petite banque de données qu'il doit avoir dans sa tête à la maison, machin, etc. Mais il y a plein de riffs qui sont sortis sans y penser, comme ça,
4: quand
1: ils s'accordent, sans chercher même à composer quelque chose.
4: Quand dès qu'il s'accorde, lui il est derrière à la batterie, enfin ouais, voilà. Il est à la batterie, il le filme parce qu'il sait que direct il y a un truc à faire là-dessus, donc en général il a plein de vidéos
2: et
4: voilà. Il le bloque aussi, il fait voilà. Vas-y, fais tourner là,
3: fais tourner,
4: et puis on garde ça pour plus tard, et puis on tricote dessus plus tard.
0: Ok, donc ça commence par un riff
4: instinctif.
0: Ça commence par un riff et après les paroles.
1: Les paroles sont en tout dernier. Les paroles sont en tout dernier, mais oui, ça commence par un riff. Bon, et puis après, bah, ce riff-là que tu trouves cool, même si finalement tu vas pas le garder, parce que finalement avec le recul,
3: oui,
1: tu dis qu'est-ce qu'il avait l'air cool.
3: Il est pas à sa place. Des fois, il est pas à sa place. Non, non, ça c'est plus à la fin.
2: Après, des fois, il y en a trop. Donc l'idée, c'est de simplifier jusqu'à trouver le bon équilibre.
0: Un trop d'idées, et puis après, il y a l'épuration.
1: Essentiel.
0: Okay.
1: Ouais, c'est ça. Mais
4: il n'y a pas tellement de déchets non plus.
2: Hein. Non.
1: Non, mais il faut
4: pas non plus avec des dossiers énormes, avec
1: 15
4: titres achetés. Il y en a un peu, mais ça va.
1: Si tu gardes tout, c'est mauvais signe aussi, quand même.
0: C'est clair. Et pour ce qui concerne votre thème, moi, quand je regarde vos pochettes d'albums, je retrouve souvent, et d'ailleurs les titres aussi, souvent des références à l'enfer, à l'autre monde, au monde des morts. Est-ce que c'est un thème, c'est votre thème? Est-ce que vous nous parler de votre thème?
1: En fait, personnellement, tu sais, le temps qui passe, le temps qui est passé aussi, tu vois, la nostalgie, sans être passéiste ou mélancolique, mais voilà, et tout ce qui va arriver, tout ce que tu là où tu vas finir, forcément, on sait tous, hein, on finira tous au même endroit, fort ou faible, riche ou pauvre, puissant ou non, et tu vois, entre un clochard et Bernard Arnault, ils finiront exactement au même endroit, de la même façon, hein, la mort elle est inéluctable. Donc ouais, le temps qui passe, c'est quelque chose qui m'obsède un peu quand même. Et donc qu'est-ce qu'on fait en fait de tout ça, qu'est-ce qu'on fait de nos vies, qu'est-ce qu'on fait du temps qui nous est imparti, comment on peut sublimer, je sais pas, un peu ça, comment on peut transcender un peu toutes ces choses, et qu'est-ce qu'on retient aussi de ce qu'on a fait, des erreurs passées, de nos échecs. Moi je pense qu'on apprend plus des échecs que des succès.
5: Donc il y a un aspect humain en fait sur la vie, la mort, et puis comment on mène sa vie, c'est ça?
1: C'est ça, ouais, il y a un aspect humain un peu, j'irais, philosophique de... Voilà, qu'est-ce que tu fais de tout ce que la vie t'a amené, de ce que toi aussi t'as fait avec ce temps qui t'a imparti depuis ta naissance jusqu'à maintenant. Est-ce que t'as appris des choses? Qu'est-ce que t'as appris? Comment tu vas te servir de ça, de tout, est-ce que tu t'es relevé plus de fois que t'es tombé? Tout ça, ouais, essaye de me nourrir moi personnellement, donc j'en nourris mes paroles, ma musique avec ça.
5: Ok, donc devant une façade qui est plutôt violente dans la musique, on retrouve qu'il y a quand même une facette humaine sur la réflexion sur la vie. Bah, merci Pilori, c'était très intéressant. Je vous ai pas demandé vos prénoms, est-ce que vous pouvez donner votre prénom et quel instrument vous jouez?
1: Alors moi je suis Greg au chant.
6: Régis guitare.
4: Jordan Pilori. Basse.
6: Guillaume batterie.
1: Fatigué.
5: Bah merci les gars. Alors comme le veut la tradition, je vous propose de choisir un titre. Est-ce que vous avez quelque chose en tête?
2: Moi, il y a un groupe de hardcore que j'écoute pas mal en ce moment qui s'appelle Severed. Et voilà, j'ai un titre, le titre Exécutionneur.
5: C'est parti pour Exécutionneur de Severed.

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1: Hello, c'est encore Antoine au Motoculteur 2026 pour Grabuge. Alors je viens de tomber sur le poste de secours avec l'ordre de Malte qui est présent, avec Charles qui dirige l'équipe. Est-ce que tu peux te présenter et m'expliquer ce que vous faites ici, quel est votre rôle?
2: Bonjour à tous, donc moi je suis Charles, je suis chef de secteur pour le poste de secours effectivement de l'ordre de Malte. Alors nous, on est une association de premiers secours qui est basée sur Auray dans le Morbihan et on intervient aujourd'hui en partenariat avec l'organisateur. On est prestataire pour l'organisateur pour assurer les premiers secours sur les festivaliers. Comme tout événement de grande ampleur, on est associé donc avec la Croix-Rouge. C'est pour ça que devant le poste de secours, vous avez les deux logos, Croix-Rouge et Ordre de Malte. Et donc l'association Ordre de Malte assure les premiers secours, la Croix-Rouge fournit les médecins et les infirmiers, qui sont tous les deux des professions ayant une spécialité dans l'urgence.
1: Ok, et donc c'est un travail bénévole ou vous êtes là, vous êtes là tous les ans? C'est la première fois que vous venez ou vous êtes là régulièrement?
2: Alors depuis 2018 ou 2019 de mémoire, l'Ordre de Malte du Morbihan est en partenariat et prestataire avec le Motoculteur. Ça fait effectivement donc quelques années maintenant, sauf si on retire les années Covid.
1: Ah ouais.
2: Nous, association, on est prestataire du Motoculteur, mais tous les membres de l'association sont aujourd'hui bénévoles.
1: Ok.
2: Le poste de secours a été monté hier, donc mercredi 12 août à 14h pour l'ouverture du camping et se clôturera donc lundi 17 août à midi lors de la fermeture au grand public du camping.
1: Ok, donc là pour intervenir si jamais il y a un malaise ou autre, je peux supposer, parce qu'il fait assez chaud quand même, il y a du soleil plombant, il fait, je sais pas quelle heure combien il fait, mais il doit faire plus de 30 degrés au moins. Est-ce que ça change la donne pour vous? Est-ce qu'il y a plus de situations que d'habitude par cette chaleur? Ou est-ce que c'est tous les ans la même chose?
2: Alors faut savoir que le motoculteur c'est un public qui se connaît bien, public de niche, public plutôt métal et ou musique extrême, très trash ou death, et ce sont des gens qui se connaissent plutôt bien dans l'ensemble et c'est un public plutôt responsable on va dire, donc évidemment qu'on évite le soleil, l'exposition au soleil en plein zénith, et puis l'organisateur fait de gros efforts pour l'hydratation et l'arrosage de son public, notamment avec la présence d'une lance à eau sur les scènes principales et puis la fourniture de bouteilles d'eau gratuite dans les bars.
1: C'est vrai que pour se balader dans le festival, quand on voit des points d'eau assez présents partout et puis des jets d'eau, ça fait vraiment plaisir. Comme le veut la tradition, merci Charles d'ailleurs pour ces informations.
2: Et merci à vous pour l'interview.
1: Est-ce que tu as un titre que tu voudrais que je passe juste après l'interview? Est-ce que tu as un titre en tête?
2: Alors là, aujourd'hui, donc on est vendredi. Demain soir, donc samedi soir, il y a le groupe Within Temptation qui sera sur la scène principale. Et je vous propose qu'on écoute le titre Angel de Within Temptation.
1: Et bah c'est parti pour Angel de Within Temptation. Et merci encore.

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Merci à Francky pour la technique, Antoine et Mathieu pour les jingles et encore merci à Antoine pour cette balade au Motocultor. Tu peux enfin aller te coucher. Ciao.

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